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1: Bonjour à tous, à la une de l'actualité, l'ancien Premier ministre Édouard Balladur est mort à l'âge de 97 ans. Sa famille a annoncé son décès hier soir à Paris. Il avait dirigé le gouvernement de 1993 à 1995 sous François Mitterrand. Emmanuel Macron, Sébastien Lecornu ou encore Nicolas Sarkozy ont salué la mémoire d'une figure majeure de la Ve République. Plus de 11 600 000 élèves reprennent le chemin de l'école aujourd'hui en France. Écoliers, collégiens et lycéens font leur rentrée au lendemain de celle des enseignants. Au total, près de 852 000 professeurs sont mobilisés dans quelque 57 700 écoles et établissements scolaires. Plusieurs changements. Ce 1er septembre, le prix du gaz augmente, les arrêts maladie sont davantage encadrés et de nouvelles règles entrent en vigueur à l'école comme dans les entreprises. Tour d'horizon des principaux changements avec Virginie Quiénon.
2: Le gaz d'abord. Le prix repère grimpe de 5,6%. Une hausse qui concerne près de 6 millions de foyers avec une offre indexée. Côté santé, un premier arrêt de travail sera désormais limité à 31 jours et une prolongation à 62 jours, sauf exception médicale. Dans les lycées, l'usage du téléphone portable devient interdit, même si les établissements doivent encore adapter leur règlement intérieur. Et autre changement, les vêtements issus de l'ultra fast fashion seront frappés d'un malus environnemental. Par exemple, 2 euros pour un t-shirt ou 9 euros pour un jean. Enfin, les grandes entreprises devront désormais pouvoir recevoir leurs factures au format électronique. Les PME et micro-entreprises auront, elles, un an de plus pour s'adapter.
1: Merci Virginie. L'été 2026 est le plus chaud jamais enregistré en France depuis le début des mesures en 1900. La température moyenne a atteint 24,1 degrés entre juin et août, soit 1 degré de plus que le précédent record de 2003. La France a surtout connu 53 jours de vagues de chaleur sur les 92 jours de l'été, avec des centaines de records de température battus. L'Union européenne va suspendre d'ici deux jours les importations de viande brésilienne. Sont concernés le bœuf et la volaille, mais aussi les œufs et le miel. Bruxelles estime que le Brésil n'a pas apporté suffisamment de garanties sur le respect des règles européennes contre l'utilisation abusive d'antibiotiques dans l'élevage. La suspension va rester en vigueur jusqu'à ce que cette conformité soit démontrée. Et puis en tennis, déception à l'US Open pour Arthur Fils. Le Français a été éliminé hier au premier tour par Stefanos Tsitsipas en 4-7. C'est fini aussi pour Valentin Royer et Giovanni Pecci Péricard. Voilà pour l'essentiel de l'actualité. Belle rentrée à tous.

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3: Allez, dans les rendez-vous, les bonnes résolutions de la rentrée à Montfort-Ménestérol, n'oubliez pas le marché hebdomadaire, premier marché de cette rentrée, ce sera ce 2 septembre. Et n'oubliez pas le rendez-vous de proposer avec la grande braderie, avec les commerçants, les artisans d'Arcom, avec en plus un marché créateur d'artisans. Ce sera ce samedi 5 septembre en centre-ville de Montfort-Ménestérol. Je vous suggère également, si vous aimez Chine et des amis, un vide-grenier qui vous sera proposé dimanche 6 septembre à Moulin-Neuf, à la salle des fêtes, à partir de 7h. C'est pour la bonne cause, c'est pour le club Moulin-Neuf Montpont Basketball. Buvette et restauration seront proposés également sur place. Le tarif 2 euros le mètre linéaire. Pour savoir s'il y a encore des emplacements de disponibles, vous pouvez joindre le 06 40 25 39 64. On vous suggère également aussi de noter sur vos tablettes parmi les rendez-vous à ne pas manquer. Eh bien, on fait la fête quand même à Villefranche-de-Montchat. Ce sera samedi soir. Malgré la non-tenue de la fête cantonale qui sera de retour en juillet 2027, eh bien, on fait la fête quand même à Villefranche-de-Montchat samedi avec un spectacle de vachettes et des bandasses dès 17h, un repas sur réservation à partir de 19h, une soirée DJ donc à partir de 21h et un feu d'artifice à 23h. Tous les détails, toutes les infos au 05 53 82 89 35, numéro de téléphone à contacter aussi si vous souhaitez réserver vos repas. Retour à Montfort-Ménestérol pour vous dire que la journée des associations sera proposée le samedi 12 septembre de 10h à 17h sur le site sportif des Massia. Sport, culture, loisirs, solidarité, environnement et patrimoine, buvette et restauration sur place. Sun-Ouest, la nouvelle radio, sera d'ailleurs sur place pour vous faire vivre l'événement en direct à l'occasion d'une émission spéciale. 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
1: Cette fois-ci, nous y sommes. Mardi, nous sommes le 1er septembre. Bienvenue sur Sunwest, la nouvelle radio. Bonne rentrée à toutes et à tous. Le temps de cette rentrée, eh bien, ça reste ensoleillé, les amis, avec de belles périodes ensoleillées. Un petit peu de nuages ce matin, rien de bien méchant. Et des températures qui afficheront, donc, pour cette deuxième étape de la semaine, des valeurs comprises entre 13 et 29 degrés, des valeurs minimales aux valeurs maximales. À Villefranche de Longchat, à Carsac-de-Gurson, à Manzac, à Montpérou, à Saint-Martin-de-Gurson, à Coutras, Montpont-Ménestérol et jusqu'à Saint-Astier. Météo à plusieurs jours à retrouver sur le site sunwest.com. I'm Picky, c'est Chaka Ponk pour la suite et Michael Sambello avant de retrouver Gims un petit peu plus loin. Comme toujours, votre agenda sur Sunwest dans la matinale. N'oubliez pas vers 7h35 l'horoscope avec Sandra. Et un petit peu plus loin, nous retrouverons aussi les offres d'emploi sur Sunwest, la nouvelle radio. C'est Sébastien, ravi de vous retrouver.

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Pour faire de belles affaires en cette rentrée, Sunwest vous rappelle que vos commerçants et artisans Arcom à Montpont, Ménestérol, vous proposent de participer à la grande braderie des commerçants, artisans et créateurs, donc dans le centre-ville de Montpont, Ménestérol. Ce sera ce samedi 5 septembre dans les rues du centre-ville, devant les commerces, de bonnes affaires à dénicher. Et c'est pas tout, il y aura le village des créateurs et des artisans. Vous allez retrouver des créateurs locaux, des artisans, des producteurs et des professionnels sur place. Des emplacements sont encore disponible. Hein. Vous pouvez exposer, donc n'hésitez pas. Le tarif 1 euro le mètre linéaire. Les infos au 06 81 76 79 34 pour en savoir un petit peu plus. Cache Cache pour la suite et Jason Derulo avant de retrouver l'agenda. Et un petit peu plus loin, il y aura évidemment les offres d'emploi sur Sunwest avec France Travail.

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2: 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Ce sera ce vendredi 4 septembre avec évidemment les structures gonflables pour que les enfants puissent se défouler après la rentrée scolaire, restauration et stand. Il y en aura pour tous les goûts, toutes les saveurs et comme toujours de la musique pour vous ambiancer avec le podium Megadance 24 et Alex pour conclure cette saison estivale à Villefranche-de-Longchamp. Festival à Villefranche-de-Longchamp. Rendez-vous au cœur de notre village de 19h jusqu'à 23h30 ce vendredi 4 septembre.

septembre de 14h à 21h à la ferme bio du Duélas, Saint-Martial d'Artoncé, marché paysan, village assaut dès 14h, 15h30 table ronde, 18h balle avec HK, buvette et restauration à emporter. Vous pouvez réserver directement sur Hello Asso, prix libre et participatif si vous souhaitez en être. Rendez-vous à noter un petit peu plus tard également, si vous êtes disponible dimanche 6 septembre au Sully, c'est à Coutras. Rendez-vous avec le comité des fêtes de Coutras pour Coutrard et marché artisanal de proposer de 10h jusqu'à 18h. Enfin, ne tardez pas à réserver cette belle soirée couscous de proposer par le comité des fêtes de Porchères. Pour en savoir un petit peu plus, elle aura lieu le 3 octobre, tarif 12 euros pour les grands, 25 euros pour les très grands, 12 euros pour le tarif enfant. Donc pour les moins de 12 ans, vous avez rendez-vous pour réserver vos tables avant le 29 septembre au 06 82 89 34 15, un numéro à joindre aux heures de repas. 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

0: Bonjour à tous, en voici l'horoscope de ce mardi 1er septembre. Avec les béliers, vous attaquez le mois avec entrain et une initiative personnelle pourrait rapidement porter ses fruits. Taureau, une décision pratique vous permet de stabiliser une situation et de préparer la suite avec confiance. Gémeaux, vos échanges sont particulièrement animés, une information intéressante pourrait vous être utile. Cancer, un projet prend une tournure encourageante et vous donne envie de passer à l'action. Lion, votre assurance vous place en position de force pour défendre une idée qui vous tient à cœur. Vierge, votre efficacité vous permet de régler plusieurs questions sans vous disperser. Les balances, une rencontre agréable apporte de la légèreté et peut déboucher sur une proposition intéressante. Scorpion, vous osez prendre une décision importante et cette initiative pourrait changer favorablement la donne. Sagittaire, un changement dans vos habitudes vous stimule et réveille votre envie de nouveauté. Les Capricornes, vos efforts récents commencent à se traduire par des résultats concrets et encourageants. Les Verseaux, une idée originale attire l'attention et vous permet de vous démarquer naturellement. Poissons, vous retrouvez un bel optimisme qui vous pousse à profiter pleinement des occasions du jour. Très bonne journée à tous.
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2: Les offres d'emploi avec France Travail et francetravail.fr, Saint-Saëns-Ouest, la nouvelle radio. Vous avez rendez-vous pour un contrat durée indéterminée, 35 heures par semaine, travail en journée à Coutras. Il s'agit d'un poste de coordinateur ou de coordinatrice espace vie sociale. Vous allez pouvoir rejoindre l'association Esprit de Solidarité, EDS, et participer à sa belle aventure collective portée par ses 4 salariés à temps plein et des bénévoles engagés. L'émission conduire, évaluer le projet social d'EDS, structurer et accompagner sur un mode participatif, la réalisation de projets collectifs visant à renforcer le lien social et le faire société ensemble. Si vous êtes intéressé, si vous avez au moins 2 ans d'expérience sur ce type de structure, vous pouvez candidater avant le 20 septembre. Voici la référence de l'offre 213 CKTT pour la référence France Travail. On prend la direction de Ribérac en Dordogne. On recherche un chef ou une chef d'agence, donc pour un contrat à durée indéterminée, 35 heures par semaine, une personne dynamique orientée. Résultat, vous cherchez un challenge et vous cherchez une expérience de terrain, eh bien vous pouvez rejoindre un grand nom, donc des magasins de bricolage et de matériaux. Vous avez rendez-vous pour postuler 213 CNLS pour avoir tous les détails sur cette offre. Il faut avoir au moins 2 ans d'expérience. Bonne candidature à toutes et à tous.
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1: De Saint-Astier à Castillon, la bataille, et de Saint-Émilion jusqu'à Échourniac, du soleil, les amis, pour cette journée du mardi 1er septembre. Des températures qui affichent donc ce matin encore des valeurs de saison autour de 13-14 degrés jusqu'à 29 degrés pour cet après-midi. En moyenne, des températures qui vont grimper à partir de jeudi. On devrait dépasser la trentaine de degrés et frôler les 34 degrés pour la seconde moitié de la semaine. 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On vous prépare pour la suite un nouvel agenda, mais pour l'heure, place à la musique avec U2 et Ivan Fotonovella sur Sunwest.

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1: Bonjour à tous, à la une de l'actualité, cartable sur les épaules, petit déjeuner avalé, la rentrée scolaire c'est aujourd'hui pour près de 12 millions d'élèves et tous ne sont pas forcément pressés de retrouver les bancs de l'école. Hervé, lui, préfère encore les vacances, retrouver les copains, oui, mais travailler beaucoup moins. Hervé est au micro de l'agence de presse Smart Radio.
2: J'ai pas trop envie.
3: Pourquoi ?
2: Parce que je m'ennuie à chaque fois.
3: Mais tu vas retrouver tes copains ?
2: Oui.
3: Et t'as pas trop hâte ?
2: Ça aussi, mais j'ai pas trop envie de travailler.
3: Ah oui. Et pendant les vacances, est-ce que tu as fait le cahier de vacances ?
2: Non.
3: Donc tu as pas du tout travaillé là, on va reprendre demain direct.
2: Non, je n'ai pas du tout travaillé.
1: Reportage de Miline Desbac. L'ancien Premier ministre Édouard Balladur est mort à l'âge de 97 ans. Sa famille a annoncé son décès hier soir à Paris. Il avait dirigé le gouvernement de 1993 à 1995 sous François Mitterrand. Emmanuel Macron, Sébastien Lecornu ou encore Nicolas Sarkozy ont salué la mémoire d'une figure majeure de la Ve République. Le principe du pollueur-payeur s'applique désormais aux PFAS, ces polluants éternels présents dans l'eau notamment. À partir d'aujourd'hui, les industriels vont devoir verser une redevance de 100 euros pour 100 grammes de PFAS rejetés dans l'eau. Ils vont pouvoir bénéficier d'un abattement s'ils mettent en place un système d'épuration. Des débuts difficiles en bourse pour Chine, le géant de la mode ultra-éphémère a perdu plus de 9% pour sa première cotation à Hong Kong ce matin. L'entreprise a levé près d'1,5 milliard d'euros lors de son introduction en bourse. 30 ans après la mort de Tupac, un homme a été reconnu coupable de son meurtre. Un ancien membre d'un gang de Los Angeles a été déclaré coupable de meurtre par un jury du Nevada. Il était accusé d'avoir commandité l'assassinat du rappeur et fourni l'arme du crime en 1996. Il encourt la perpétuité incompressible et a annoncé vouloir faire appel. Sa peine sera prononcée le 13 octobre. On passe au sport avec du football. Bradley Barcola a quitté le PSG hier pour Liverpool. L'attaquant français de 23 ans rejoint les Reds pour un montant légèrement supérieur à 140 millions d'euros, bonus compris. Il devient ainsi la plus grosse vente de l'histoire du PSG et le joueur de Ligue 1 vendu le plus cher à l'étranger. Le mercato pour les clubs français se termine ce soir. Et en tennis, la déception hier pour Arthur Fils à l'US Open. Le numéro 1 français a été éliminé au premier tour par Stefanos Tsitsipas en 4-7. Voilà pour l'actualité en ce mardi 1er septembre. Passez une très belle rentrée.

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7h30, Good Morning Sunwest. Je vous rappelle, vous avez rendez-vous avec l'actualité tous les matins. C'est à 6h, 8h, 9h et midi à la mi-journée. Vous avez rendez-vous également avec l'horoscope de Sandra dans la matinale vers 7h35 et vers 8h35 à suivre votre agenda. Et on en profite pour vous rappeler, pour les supporters du SAM Rugby, l'équipe senior reprendra le chemin de la compétition à partir du 20 septembre. Le SA Montponnet jouera à la maison contre l'équipe corrézienne de Mémac. Et si vous cherchez des activités sportives à faire sur Montpon-Ménestérol, n'oubliez pas que le forum des assos de Montpon aura lieu le samedi 12 septembre. Sunwest sera d'ailleurs sur place pour une émission spéciale en direct. À tout de suite sur Sunwest, la nouvelle radio. Voici à venir pour vous accompagner Kenji et Tiana.

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6: Dans l'agenda, n'oubliez pas les nombreux rendez-vous avec les forums des associations qui vous seront proposés ce samedi. Forum des associations ici à Villefranche-de-Longchamp. Associations sportives, solidaires, sociales, culture, loisirs, environnement et cadre de vie. Rendez-vous pour faire connaissance avec le tissu associatif de 14h à 17h à la salle de sport et de dojo de Villefranche-de-Longchamp. Rendez-vous de 14h à 17h30 au Pizou pour le forum des associations à la salle des sports. Vous allez rencontrer les associations pizounaises. Il y aura des démonstrations également de proposer. Je vous suggère également de noter le forum des assos à la salle Le Sully. C'est à Coutras de 9h jusqu'à 13h également ce samedi 5 septembre. Du côté de Coutras, n'oubliez pas pour les fans d'équitation, le traditionnel rendez-vous du jumping de tonne. Le jump de tonne est organisé par l'écurie Flamme. L'asso écurie Flamme organise ce jump de tonne le 5 et le 6 septembre. Venez nombreux et nombreuses. Tous les détails, toutes les infos au 05 57 69 30 47. Ce sera sur le site 14 chemin de la Tournerie si vous souhaitez donc participer. Les rendez-vous à ne pas manquer. N'oubliez pas également aussi dans les bons plans à noter pour ce mois de septembre à Saint-Martial d'Artoncé un spectacle avec un seul en scène plutôt étonnant, Sir John is Back, un spectacle qui mélange visuel et bruitage. Vous avez rendez-vous au foyer communal à 20h30 pour découvrir vraiment ce spectacle pas banal à partager avec les enfants. Vous pouvez réserver celui-ci par SMS au 06 75 73 48 29, le 06 75 73 48 29 pour découvrir Sir John en famille. Ce sera le 12 septembre. Et puis notez qu'à Montpon-Ménestérol, il y aura un concert de jazz avec Marie Carrier de proposer dans le cadre de la saison culturelle un chouette moment à partager. Ce sera le 18 septembre à la salle Le Lasco. Réservation au 06 07 87 81 78. agenda@sunwest.com pour intégrer l'agenda de Sunwest, la nouvelle radio.
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1: N'oubliez pas que demain, vous avez rendez-vous du côté du club de canoë-kayak de Saint-Antoine-de-Breuil pour une journée portes ouvertes pour découvrir l'activité. Voilà, pour la rentrée, c'est plutôt sympa. Et ce sera donc, si vous êtes disponible, ces portes ouvertes, de proposer ce 2 septembre entre 14h et 16h pour découvrir les infrastructures. Merci de votre fidélité à Sun-Ouest, la nouvelle radio. On est de retour dans un instant avec en musique Franglish. Il y aura un petit peu plus loin votre météo, la soirée télé et un nouvel agenda pour vos festivités. Des bons plans à retrouver sur le site sunouest.com, mais toute l'actu de la radio à retrouver aussi sur la page Facebook de Sun-Ouest, la nouvelle radio. N'hésitez pas à interagir avec nous. À tout de suite sur Sun-Ouest, c'est Sébastien. 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
3: Bonjour à tous, voici l'horoscope de ce mardi 1er septembre. Avec les béliers, vous attaquez le mois avec entrain et une initiative personnelle pourrait rapidement porter ses fruits. Taureau, une décision pratique vous permet de stabiliser une situation et de préparer la suite avec confiance.

confiance. Gémeaux, vos échanges sont particulièrement animés. Une information intéressante pourrait vous être utile. Cancer, un projet prend une tournure encourageante et vous donne envie de passer à l'action. Lion, votre assurance vous place en position de force pour défendre une idée qui vous tient à cœur. Vierge, votre efficacité vous permet de régler plusieurs questions sans vous disperser. Les balances, une rencontre agréable apporte de la légèreté et peut déboucher sur une proposition intéressante. Scorpion, vous osez prendre une décision importante et cette initiative pourrait changer favorablement la donne. Sagittaire, un changement dans vos habitudes vous stimule et réveille votre envie de nouveauté. Les Capricornes, vos efforts récents commencent à se traduire par des résultats concrets et encourageants. Les Verseaux, une idée originale attire l'attention et vous permet de vous démarquer naturellement. Poissons, vous retrouvez un bel optimisme qui vous pousse à profiter pleinement des occasions du jour. Très bonne journée à tous.

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1: Un mois de septembre qui débute avec le soleil et la chaleur. Vous avez rendez-vous donc pour cette semaine de rentrée avec des températures autour de 13-14 degrés le matin. On aura 29 degrés cet après-midi à Montpont-Ménestérol, à Villefranche-de-Longchat, du côté de Lefieux, de Minzac, de Taillac ou encore du côté de Montpérou et du côté de Mussidan. Des températures maximales qui vont grimper, dépasser la trentaine de degrés à partir de jeudi. On devrait atteindre 33-34 degrés pour vendredi, samedi. Tendance à confirmer. Météo à plusieurs jours à retrouver sur le site sunwest.com. On est de retour dans un instant avec la soirée télé. Juste avant, c'est Jack et Carla. Il y aura aussi Bibi and the Cubans si vous aimez les grands classiques des années 80 et funk. On the beat pour vous sur Sunwest, la nouvelle radio.

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1: Bonjour à tous, à la une de l'actualité, la sonnerie de la rentrée pour près de 12 millions d'élèves aujourd'hui en France. Écoliers, collégiens et lycéens font leur rentrée au lendemain de celle des enseignants. Au total, près de 852 000 professeurs sont mobilisés. Une rentrée où la classe politique perd l'une des figures majeures de la 5e République. Édouard Balladur est mort à l'âge de 97 ans. L'ancien Premier ministre de François Mitterrand entre 1993 et 1995 est décédé hier à Paris. Un visage de la droite française restait aussi dans les mémoires pour une petite phrase devenue célèbre après son élimination à la présidentielle de 1995. Je vous demande de vous arrêter.
2: Nous sommes en avril 95. Édouard Balladur vient d'être éliminé au premier tour de l'élection présidentielle. Ses partisans huent Jacques Chirac, son ancien ami devenu son grand rival. Balladur les rappelle à l'ordre avant d'apporter son soutien à Jacques Chirac pour le second tour.
3: C'est Monsieur Jospin et Monsieur Chirac qui seront présents au... Je vous demande de vous arrêter. Je vous demande de vous arrêter.
2: Édouard Balladur était entré au premier plan de la vie politique dans les années 80. Il devient ministre de l'économie et des finances de Jacques Chirac en 86, puis premier ministre de François Mitterrand en 93 pendant la seconde cohabitation. Il reste 2 ans à Matignon avant de se lancer dans la présidentielle. Après son échec de 1995, il reste député de Paris jusqu'en 2007 avant de se retirer de la vie politique.
1: Merci Jacques Terrance pour ses explications et depuis l'annonce de sa mort, les hommages se multiplient. Emmanuel Macron salue un serviteur exigeant, mesuré et dévoué. Nicolas Sarkozy évoque un exemple, un mentor et un ami. Le Rassemblement National veut organiser un référendum sur l'interdiction du port du voile en cas de victoire à la présidentielle l'an prochain. Le montant d'une éventuelle amende en cas de non-respect de l'interdiction n'est pas encore fixé. Le bilan des crues dévastatrices dans l'Himalaya dépasse les 1000 morts une semaine après les coulées de boue. Plus de 4400 personnes sont toujours portées disparues, dont 4 touristes français. Au Népal, plus de 20 000 hommes sont mobilisés pour rechercher d'éventuels survivants. On termine par du sport et du tennis. Suite et fin du premier tour aujourd'hui à l'US Open. Corentin Moutet, Benjamin Bonzi, Arthur Géa et Gaël Monfils sont sur les courts côté français. Dans le tableau dames, c'est l'entrée en lice de Léolia Jean-Jean. Et hier, déception pour le numéro 1 français. Arthur Fils éliminé au premier tour par le grec Stefanos Tsitsipas en 4-7. Voilà pour l'actualité. Passez une très belle rentrée.

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1: Le choix télé de ce mardi avec au programme La vie secrète des chats qui est de retour sur RMC Life à 21h10. Vous allez découvrir Chaville pour ce nouvel opus. Vous avez rendez-vous pour percer les derniers secrets du Mont-Saint-Michel, les dernières énigmes de l'abbaye, un doc avec de magnifiques images à découvrir sur Novo 19, sur la TNT à 21h10, un documentaire totalement inédit. Et puis les enfants l'adorent, la pâte patrouille, la super pâte patrouille, le premier film à découvrir ou à redécouvrir avec les enfants. On rappelle que demain il n'y a pas école, hein. C'est sur Gulli et c'est à partir de 21h05. Belle soirée télé à tous.

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1: Allez, dans les rendez-vous et les bonnes résolutions de la rentrée à Montfort-Ménestérol, n'oubliez pas le marché hebdomadaire. Premier marché de cette rentrée, ce sera ce 2 septembre. Et n'oubliez pas le rendez-vous de proposer avec la grande braderie, avec les commerçants, les artisans d'Arcom, avec en plus un marché créateur d'artisans. Ce sera ce samedi 5 septembre en centre-ville de Montfort-Ménestérol. Je vous suggère également, si vous aimez Chine et des amis, un vide-grenier qui vous sera proposé dimanche 6 septembre à Moulin Neuf, à la salle des fêtes, à partir de 7h. C'est pour la bonne cause, c'est pour le club Moulin Neuf Montpont Basketball. Buvette et restauration seront proposés également sur place. Le tarif 2 euros le mètre linéaire. Pour savoir s'il y a encore des emplacements de disponibles, vous pouvez joindre le 06 40 25 39 64. On vous suggère également aussi de noter sur vos tablettes parmi les rendez-vous à ne pas manquer. Eh bien, on fait la fête quand même à Villefranche-de-Montchat. Ce sera samedi soir, malgré la non-tenue de la fête cantonale qui sera de retour en juillet 2027. Eh bien, on fait la fête quand même à Villefranche-de-Montchat samedi avec un spectacle de vachettes et des bandasses dès 17h, un repas sur réservation à partir de 19h, une soirée DJ donc à partir de 21h et un feu d'artifice à 23h. Tous les détails, toutes les infos au 05 53 82 89 35, numéro de téléphone à contacter aussi si vous souhaitez réserver vos repas. Retour à Montfort-Ménestérol pour vous dire que la journée des associations sera proposée le samedi 12 septembre de 10h à 17h sur le site sportif des Massia. Sport, culture, loisirs, solidarité, environnement et patrimoine, buvette et restauration sur place. Sun-Ouest, la nouvelle radio, sera d'ailleurs sur place pour vous faire vivre l'événement en direct à l'occasion d'une émission spéciale. Si vous souhaitez intégrer l'agenda de Sun-Ouest, la nouvelle radio, écoutez, c'est très simple, un petit mail simplement agenda@sunouest.com pour nous contacter.

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2: Le choix télé de ce mardi avec au programme La vie secrète des chats qui est de retour sur RMC Life à 21h10. Vous allez découvrir Chaville pour ce nouvel opus. Vous avez rendez-vous pour percer les derniers secrets du Mont-Saint-Michel, les dernières énigmes de l'abbaye, un doc avec de magnifiques images à découvrir sur Novo 19, sur la TNT à 21h10, un documentaire totalement inédit. Et puis les enfants l'adorent, la Pâte Patrouille, la super Pâte Patrouille, le premier film à découvrir ou à redécouvrir avec les enfants. On rappelle que demain il n'y a pas école, hein. C'est sur Gulli et c'est à partir de 21h05. Belle soirée télé à tous.
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1: Allez, pour celles et ceux d'entre vous qui ont trouvé qu'il y avait beaucoup trop de monde à la plage cet été sur la côte atlantique, eh bien attention, voici ce qui s'est passé sur la plage de Damesha. Nous sommes en Chine, dans la région de Shenzhen. Alors, une magnifique plage, franchement, qui n'a rien envié à nos belles côtes donc du littoral atlantique. Damesha, c'est une plage de 1 800 km. Particularité de cette plage chinoise, elle peut accueillir, écoutez bien, jusqu'à 200 000 personnes par jour. Imaginez, 200 000 personnes par jour. Ouais, ça fait quasiment 2/3 de la population du département de la Dordogne, si vous voulez, ou on va dire une partie de la population bordelaise, en résumé. Donc, vous imaginez le nombre de personnes qui peuvent s'agglutiner sur le sable. Alors, à titre de comparaison, notez que la grande plage à Biarritz est fréquentée en moyenne par 8 000 personnes par jour en haute saison. C'est pour vous dire. Allez, tout de suite sur Sunwest, la nouvelle radio, retour de la musique avec au menu pour vous, Mickey.

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7h midi, good morning Sunwest, c'est Sébastien, c'est Blaster Jacks pour la suite avant de retrouver Time Machine. On vous le rappelle, demain, mercredi, dans l'agenda, on s'intéressera au changement d'affiche dans nos salles de cinéma de proximité, on s'intéressera au changement d'affiche au cinéma, le club de la Roche-Chalais, la Brèche, le cinéma de Sainte-Foy-la-Grande, et on parlera évidemment des changements d'affiche au cinéma Le Lasco à Montpon-Ménestérol, qui proposera une séance de ciné délocalisée dans le courant du mois de septembre. Ce sera du côté de la salle des fêtes du Pizou. Vous avez rendez-vous pour la délocalisation d'une séance de ciné avec la comédie avec Artus complètement déjantée, Les Caprices de l'Enfant Roi. Ce sera le 18 septembre. On aura l'occasion de vous en reparler sur Sun West, la nouvelle radio.

7h midi, good morning Sud-Ouest, les bonnes affaires de la rentrée à Montpont. N'oubliez pas le rendez-vous avec la braderie, avec vos commerçants Arcom. Il y a en plus un marché de créateurs et un village d'artisans. C'est pour ce samedi 5 septembre en centre-ville. Puis le lendemain, le dimanche 6 septembre, direction Coutras à la salle Le Sully. Puisque le comité des fêtes de Coutras vous propose Coutras, un marché artisanal qui aura lieu de 10h jusqu'à 18h. Allez, à tout de suite sur Sud-Ouest, la nouvelle radio avec Amel Bint et Bruce Melody.

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Good Morning Sunrise, le forum des assos à Mussidon aura lieu le samedi 5 septembre pour préparer votre rentrée de 9h jusqu'à 13h sur la place de la République. On vous suggère de noter également sur vos tablettes parmi les rendez-vous pour cette rentrée l'ouverture et la présentation de la nouvelle saison culturelle à Montpont-Ménestérol. Un rendez-vous qui sera donc proposé au LASCO à 19h le vendredi 11 septembre. Un pot de l'amitié sera offert par la municipalité. Les infos 06 07 87 81 78. Le lendemain, le samedi 12 septembre, il y aura également le forum des assos, la fête des assos du côté de Montpont-Ménestérol. Retour de la musique avec Bad Bunny. On vous prépare un petit peu plus loin Stéphane et Corneille avec Aya Nakamura et Trinix. Ce sera la nouvelle version d'Avec Classe.

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Rapprochez-vous de vos clubs sportifs, les amis, hein, pour la reprise des activités du côté du rink hockey à Coutras. Ce sera pour les petits bouts, pour tester le patin le mercredi 9 septembre dès 13h45. Les infos sur la page Facebook de l'US Coutras Rink Hockey. On rappelle du côté du club de basket de Moulin-Neuf, Montpont, il y aura vite chronique qui vous sera proposée. Ça, c'est ce dimanche 6 septembre. Et puis, n'oubliez pas aussi le dernier rendez-vous de votre marché nocturne festif et musical ici à Villefranche-de-Longchamp. C'est La Goulue et ce sera vendredi avec le podium Megadance 24 pour ce vendredi à partir de 19h30. Good Morning Sunwest continue. On vous accompagne en cette première journée du mois de septembre en musique avec Kaigo et Pacifica.

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1: 29 degrés du soleil pour ce mardi après-midi, les amis. Un temps qui reste deux saisons et des températures qui restent à peu près de deux saisons pour une rentrée sur le secteur de Villefranche de Longchâtre, sur le secteur de Coutras, de Montpont-Ménestérol, de Neuvic, du côté de Sainte-Foy-la-Grande. Le soleil qui va s'imposer au moins jusqu'à dimanche, la chaleur qui va grimper, évidemment, on vous en parle depuis le début de cette semaine. Alors ça va rester stationnaire pour les températures matinales de saison autour de 13-15 degrés, mais ça va nettement grimper. Alors on va franchir les 30 degrés demain et dépasser les 30 degrés avec 33-34 degrés attendus de moyenne, donc de Saint-Astier jusqu'à Saint-Émilion et des portes du Castillonnet jusqu'au cœur de la Double pour cette fin de semaine.

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1: C'est une véritable Madeleine de Proust qui nous est proposée en concert, les amis. À 25 ans déjà, Kalisé avait sorti Lolita et avait enflammé le top 50. Alizé est en tournée. Alizé passera par Bordeaux et le Théâtre Féminin. C'est le vendredi 18 septembre à partir de 20h. Il reste encore quelques places donc pour célébrer ces 25 ans de chansons d'Alizé. Vous pouvez réserver directement sur le site internet du Théâtre Féminin, théâtrefeminin.com. Puis n'hésitez pas à partager avec nous, bien évidemment, les concerts, les spectacles que vous organisez dans les très grandes salles comme dans nos salles de village en Gironde et en Dordogne. Vous pouvez nous joindre, évidemment, via les réseaux sociaux et via le site sunwest.com, le formulaire de contact. Good Morning Sunwest continue en musique avec pour vous dans les toutes prochaines minutes Soprano et Bob Sinclair.

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2: Le traditionnel rendez-vous des puces, des couturières, des bricoleurs vous sera proposé au cœur de la Double samedi 5 septembre à la salle des fêtes des Chourniens. Ce sera de 10h jusqu'à 18h. C'est réservé exclusivement aux particuliers. Les emplacements sont gratuits. Buvette, crêpes et petite restauration. Pour réserver les emplacements, le 06 59 58 95 19. Merci de passer un petit moment de côté sur Sun West, la nouvelle radio. Dans un instant, retour de la musique avec David.

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1: Bonjour à tous, à la une de l'actualité, c'est la rentrée aujourd'hui pour près de 12 millions d'élèves en France, avec une nouveauté majeure, l'interdiction du téléphone portable au lycée. Ils sont désormais bannis des bâtiments, notamment des salles de classe, des couloirs et de la cantine, mais ils sont toujours autorisés dans la cour de récréation. Le ministre de l'Éducation évoque une mesure nécessaire face à l'addiction aux écrans. Et puis la rentrée, c'est aussi un soulagement pour certains parents après de longues vacances. Pour ce père de famille, pas d'inquiétude, son fils retrouve aujourd'hui une école qu'il connaît bien et surtout ses copains avec le sourire. Ce papa au micro de Mylène Desbac.
2: Déjà, ça fait du bien aux parents après une longue période de congé. Et on voit que même pour les enfants, en particulier peut-être le mien, mais il est content d'aller retrouver ses copains. C'est quelque chose qui l'attend et qui l'appréhende pas. Il est plutôt très content de retourner à l'école. On est dans une bonne école, on connaît bien l'environnement dans lequel il évolue. C'est un cadre rassurant et quand on voit notre fils depuis la petite section qui va à l'école avec le sourire jusqu'aux oreilles. Bon, alors il est content d'y aller, il est content d'en sortir, mais c'est quelque chose de plaisant pour les parents.
1: Un reportage de Mylène Desbac. Un nouveau concurrent se prépare à défier la SNCF sur la grande vitesse. La compagnie privée Velvet vient d'obtenir sa licence d'exploitation en France. Elle veut lancer ses premiers trains verts et violets en 2028 sur 4 destinations dans l'Ouest. Velvet doit encore décrocher un certificat de sécurité avant de pouvoir transporter des voyageurs. La rémunération des livreurs de repas augmente fortement à partir d'aujourd'hui. Pour ceux qui travaillent avec Uber Eats ou Deliveroo, le tarif passe de 11,75 € à 19 € brut de l'heure. Les syndicats parlent d'un rattrapage après une baisse moyenne de 20% ces dernières années. De nouvelles négociations sont prévues à partir du 8 septembre. La CGT appelle les fonctionnaires à une grande grève le 29 septembre prochain. Sophie Binet demande aux agents publics de cesser le travail pendant 24 heures pour une hausse des salaires et de meilleurs services publics. Les 8 syndicats de la fonction publique avaient déjà appelé à se mobiliser ce jour-là. Enfin en foot, au PSG, le mercato est terminé dans le sens des arrivées. Paris a tenté un dernier coup offensif ces dernières 24 heures, mais il n'y aura finalement pas de 7e recrue. Le club boucle donc son recrutement avec 6 nouveaux joueurs, dont Magnès Akliouche et Ferran Torres, pour environ 180 millions d'euros. Côté vente, le PSG a encaissé près de 370 millions. Voilà pour l'actualité. Excellent après-midi à tous.

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1: Le bao d'honneur pour les marchés festifs de l'été, c'est pour Villefranche-de-Longchamp et ce sera la Goulue, dernier rendez-vous de cette saison estivale avec la Goulue. Ce sera ce vendredi 4 septembre avec évidemment les structures gonflables pour que les enfants puissent se défouler après la rentrée scolaire, restauration et stand. Il y en aura pour tous les goûts, toutes les saveurs et comme toujours de la musique pour vous ambiancer avec le podium Megadance 24 et Alex pour conclure cette saison estivale à Villefranche-de-Longchamp. Rendez-vous au cœur de notre village de 19h jusqu'à 23h30 ce vendredi 4 septembre. On vous rappelle également aussi dont les bons plans à ne pas zapper pour ce vendredi 4 septembre en médiathèque Saint-Exupéry du côté de Montpon-Ménestérol. Il y aura le vernissage de l'exposition des peintures de l'artiste Jean-Luc Patetas à découvrir, donc l'expo de la rentrée. On prend la direction de Saint-Martial d'Artoncé pour vous parler aussi d'une grande manifestation, de proposer une grande fête paysanne pour un monde solidaire avec Bal Paysan et le chanteur HK. C'est samedi 5 septembre de 14h à 21h à la ferme bio du Duella, Saint-Martial d'Artoncé. Marché paysan, village assaut dès 14h, 15h30, table ronde, 18h, bal avec HK. Buvette et restauration à emporter. Vous pouvez réserver directement sur Hello Asso. Prix libre et participatif si vous souhaitez en être. Rendez-vous à noter un petit peu plus tard également si vous êtes disponible dimanche 6 septembre au Sully, c'est à Coutras. Rendez-vous avec le comité des fêtes de Coutras pour Coutrard et marché artisanal de proposer de 10h jusqu'à 18h. Enfin, ne tardez pas à réserver cette belle soirée couscous de proposer par le comité des fêtes de Porchères. Pour en savoir un petit peu plus, elle aura lieu le 3 octobre, tarif 12€ pour les grands, 25€ pour les très grands, 12€ pour le tarif enfant. Donc pour les moins de 12 ans, vous avez rendez-vous pour réserver vos tables avant le 29 septembre au 06 82 89 34 15, un numéro à joindre aux heures de repas. 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
1: Les offres d'emploi avec France Travail et francetravail.fr, Saint-Saëns-Ouest, la nouvelle radio. Vous avez rendez-vous pour un contrat à durée indéterminée, 35 heures par semaine, travail en journée à Coutras. Il s'agit d'un poste de coordinateur ou de coordinatrice espace vie sociale. Vous allez pouvoir rejoindre l'association Esprit de Solidarité, EDS, et participer à sa belle aventure collective portée par ses 4 salariés à temps plein et des bénévoles engagés. L'émission conduire, évaluer le projet social d'EDS, structurer et accompagner sur un mode participatif, la réalisation de projets collectifs visant à renforcer le lien social et le faire société ensemble. Si vous êtes intéressé, si vous avez au moins 2 ans d'expérience sur ce type de structure, vous pouvez candidater avant le 20 septembre. Voici la référence de l'offre 213 CKTT pour la référence France Travail. On prend la direction de Ribérac en Dordogne. On recherche un chef ou une chef d'agence, donc pour un contrat à durée indéterminée, 35 heures par semaine, une personne dynamique orientée. Résultat, vous cherchez un challenge et vous cherchez une expérience de terrain, eh bien vous pouvez rejoindre un grand nom, donc des magasins de bricolage et de matériaux. Vous avez rendez-vous pour postuler 213 CNLS pour avoir tous les détails sur cette offre. Il faut avoir au moins 2 ans d'expérience. Bonne candidature à toutes et à tous.
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3: Allez, dans les rendez-vous et les bonnes résolutions de la rentrée à Montpon-Ménestérol, n'oubliez pas le marché hebdomadaire. Premier marché de cette rentrée, ce sera ce 2 septembre. Et n'oubliez pas le rendez-vous de proposer avec la grande braderie, avec les commerçants, les artisans d'Arcom, avec en plus un marché créateur d'artisans. Ce sera ce samedi 5 septembre en centre-ville de Montpon-Ménestérol. Je vous suggère également, si vous aimez Chine et des amis, un vide-grenier qui vous sera proposé dimanche 6 septembre à Moulin Neuf, à la salle des fêtes, à partir de 7h. C'est pour la bonne cause, c'est pour le club Moulin Neuf Montpon Basketball. Buvette et restauration seront proposés également sur place. Le tarif 2€ le mètre linéaire. Pour savoir s'il y a encore des emplacements de disponibles, vous pouvez joindre le 06 40 25 39 64. On vous suggère également aussi de noter sur vos tablettes parmi les rendez-vous à ne pas manquer. Eh bien, on fait la fête quand même à Villefranche-de-Longchamp. Ce sera samedi soir. Malgré la non-tenue de la fête cantonale qui sera de retour en juillet 2027, eh bien, on fait la fête quand même à Villefranche-de-Longchamp samedi avec un spectacle de vachettes et des bandasses dès 17h, un repas sur réservation à partir de 19h, une soirée DJ donc à partir de 21h et un feu d'artifice à 23h. Tous les détails, toutes les infos au 05 53 82 89 35, numéro de téléphone à contacter aussi si vous souhaitez réserver vos repas. Retour à Montpon-Ménestérol pour vous dire que la journée des associations sera proposée le samedi 12 septembre de 10h à 17h sur le site sportif des Massia. Sport, culture, loisirs, solidarité, environnement et patrimoine, buvette et restauration sur place. Sun-Ouest, la nouvelle radio, sera d'ailleurs sur place pour vous faire vivre l'événement en direct à l'occasion d'une émission spéciale. Si vous souhaitez intégrer l'agenda de Sun-Ouest, la nouvelle radio, écoutez, c'est très simple, un petit mail simplement agenda@sunouest.com pour nous contacter.
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1: Dans l'agenda, n'oubliez pas les nombreux rendez-vous avec les forums des associations qui vous seront proposés ce samedi. Forum des associations ici à Villefranche-de-Longchamp. Associations sportives, solidaires, sociales, culture, loisirs, environnement et cadre de vie. Rendez-vous pour faire connaissance avec le tissu associatif de 14h à 17h à la salle de sport et de dojo de Villefranche-de-Longchamp. Rendez-vous de 14h à 17h30 au Pizou pour le forum des associations à la salle des sports. Vous allez rencontrer les associations pizounaises. Il y aura des démonstrations également de proposer. Je vous suggère également de noter le forum des assos à la salle Le Sully, c'est à Coutras, de 9h jusqu'à 13h également, ce samedi 5 septembre. Du côté de Coutras, n'oubliez pas, pour les fans d'équitation, le traditionnel rendez-vous du jumping de tonne. Le jump de tonne est organisé par l'écurie Flamme. L'asso écurie Flamme organise ce jump de tonne le 5 et le 6 septembre. Venez nombreux et nombreuses. Tous les détails, toutes les infos au 05 57 69 30 47. Ce sera sur le site 14 chemin de la Tournerie si vous souhaitez donc participer. Les rendez-vous à ne pas manquer, n'oubliez pas également aussi dans les bons plans à noter pour ce mois de septembre à Saint-Martial d'Artoncé, un spectacle avec un seul en scène plutôt étonnant, Sir John is Back, un spectacle qui mélange visuel et bruitage. Vous avez rendez-vous au foyer communal à 20h30 pour découvrir vraiment ce spectacle pas banal à partager avec les enfants. Vous pouvez réserver celui-ci par SMS au 06 75 73 48 29, le 06 75 73 48 29 pour découvrir Sir John en famille. Ce sera le 12 septembre. Et puis notez qu'à Montpon-Ménestérol, il y aura un concert de jazz avec Marie Carrier de proposer dans le cadre de la saison culturelle. Un chouette moment à partager, ce sera le 18 septembre à la salle Le Lascaux. Réservation au 06 07 87 81 78. 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

ça fait du bien par où ça passe. Ça remonte le moral, c'est tout. C'était la Tunga. Bonjour tout le monde, bonjour, bonjour. J'espère que vous allez bien. Vous m'avez manqué pendant tout ce temps, mais on va se rattraper. Vous allez voir, c'est pas très gai aujourd'hui, toute la semaine d'ailleurs, parce que c'est une semaine de reprise. C'est également une semaine de rentrée des classes. On a vu ce matin qui pleurait au portail des écoles et qui ne voulait pas lâcher maman. C'est traditionnel, ça fait mal au cœur. Mais c'est ainsi. Voilà, l'école est obligatoire et il faut aller à l'école. En tout cas, pour nous, c'est une nouvelle saison qui démarre. Une saison où vous me retrouverez du mardi au vendredi inclus, de 15h à 17h, donc, avec le meilleur de la musique. On va commencer avec une nouveauté. C'est le tout dernier Céline Dion. Il y aura également Zaz et il y aura également Pierre Garnier. Bel après-midi sur votre radio, Sun West, la radio.

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1: Pierre Garnier, sur Sun West Radio, votre radio, je vous donne l'heure. Ça peut toujours servir, il est 15h15. Nous sommes ensemble, comme tous les jours de la semaine, du mardi au vendredi inclus, de 15h à 17h avec le meilleur de la musique. Tiens, on va regarder un petit peu le meilleur de la météo, c'est pour chez nous également. On a beaucoup de chance, alors cet après-midi, il va faire très très très beau. On s'en rend compte d'ailleurs si vous êtes en train de vous balader en écoutant, bien entendu, Sun West, votre nouvelle radio. Il en sera de même ce soir. La soirée va être très très douce, puisqu'on nous prévoit 27 degrés aux environs de 18h et des températures voisinant les 20 degrés cette nuit. Demain, mercredi, quel temps fera-t-il? On attend des températures comprises entre 27 et 30 degrés avec un temps merveilleux. C'est tant mieux, ce ne sont que de bonnes nouvelles. D'autres nouvelles, j'en ai tout plein, puisque l'in arrive, il y aura trois cafés gourmands. Il y aura également un souvenir des années 80, 83 pour être précis. C'est tout simplement Gazebo avec Alex Chopin. Même après-midi sur Sun West, votre radio.

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1: Sur les antennes magiques de Sunwest, votre radio. Chaque chanson, en règle générale, je vous le dis tous les après-midi, a une histoire. Et celle que je vais vous raconter dans quelques instants est peu banale parce qu'on croit que c'est vraiment une histoire marrante, gentille. Et non, ce n'est pas le cas. C'est une chanson triste. Il s'agit tout simplement de Macumba de Jean-Pierre Madère, qui est souvent perçu d'ailleurs comme une chanson festive, et ça n'est pas le cas. En réalité, son histoire est beaucoup plus tragique, beaucoup plus trompeuse. La chanson raconte le destin d'une jeune femme venue d'une île lointaine, arrivée en France dans l'espoir d'une vie meilleure. Sans ressources, elle finit par se prostituer pour survivre. Jean-Pierre Madère s'est inspiré du film, du célèbre film d'Ava Gardner, L'île au complot, pour construire cette belle histoire. La chanson est devenue le tube de l'été 85 avec plus de 500 000 exemplaires vendus. Macumba est le plus grand succès en tout cas de sa carrière. Jean-Pierre Madère pour vous cet après-midi sur les antennes magiques de Sunwest.

Le Macumba. Qui n'a pas été au Macumba dans sa vie? Il n'y en a pas beaucoup de gens qui ne sont pas allés au Macumba. En tout cas, une bien belle chanson signée Madère sur les antennes magiques de Sun West Radio. Votre radio. Tiens, on va parler des guêpes. Les guêpes qui nous empoisonnent, pour pas dire autre chose, l'existence, en particulier lorsque l'on fait des repas dehors. Elles sont là pour nous accompagner et elles nous dérangent véritablement. C'est un véritable fléau, en particulier au moment des repas. Donc, alors surtout, il ne faut pas les tuer parce qu'il paraît qu'elles sont utiles pour la nature. Alors, il faut tout simplement les éloigner, donc sans les tuer. Alors, il ne faut pas laisser de nourriture ni de boisson à l'endroit du repas. Il faut toujours mettre une

0: Réalisé, il aura également Santa pour vous sur les antennes magiques de votre radio, Sun West Radio, la nouvelle radio. Merci. Stromae tout de suite, 15h35.
1: Merci Alain.

Recommence-moi, moi je veux bien recommencer avec vous si vous voulez bien vous écouter, à nous écouter, à ce que nous soyons ensemble tous les après-midi du mardi au vendredi inclus de 15h à 17h, une belle tranche, vous ne savez pas quoi faire, donc vous nous écoutez, c'est bien, il faut absolument continuer. Et c'est l'heure en plus à 15h45 de mon petit coup de cœur traditionnel de l'après-midi, comme tout le monde j'ai un petit coup de cœur, et ce petit coup de cœur cet après-midi s'appelle tout simplement Slimane, c'est son single qui est sorti le 14 juin 2024, donc il n'est pas très vieux, et cette chanson est un appel à la paix, à l'amour, à la solidarité et à l'espoir. C'est mon coup de cœur cet après-midi. Je vous le fais partager. On le partage donc ensemble. Slimane, résister. Bel après-midi, pour ce qu'il en reste, 15h45. Vous écoutez Sun West et vous avez mille fois raison de le faire.

résister, Slimane, on ne résiste pas à écouter Sun West, la nouvelle radio, 15h50. On va remonter le temps, si vous le voulez bien. Et pour remonter le temps, on va faire les valises, on va aller faire un petit tour du côté de l'Italie, retrouver Albano et Romina Power, qui interprétaient en 1987 une merveilleuse chanson qui s'appelait Libertà, devenue l'un de leurs plus grands succès. Cette chanson parle de la liberté, on s'en serait douté d'ailleurs, comme d'un idéal précieux, souvent obtenu au prix de souffrance. Le refrain évoque l'espoir d'un monde meilleur, où les gens pourront vivre heureux, sans larmes et dans le bonheur. Je ne sais pas si ça existe, en tout cas nous on va écouter Albano et Romina Power. C'était en 1987.

Martin sur Sun West Radio, pratiquement 4h05, et à 4h05 c'est l'heure d'écouter la petite info insolite. Alors, elle est souvent originale, cette petite info insolite, mais elle est toujours vraie, toujours réelle. C'est l'histoire de la dernière cabine téléphonique qui existe en France. On en a eu des dizaines et des centaines, pour pas dire des milliers, au cours des années 70, de ces petites cabines que l'on aimait bien. Il fallait toujours avoir de la monnaie sur soi pour appeler. Mais il n'y en a plus qu'une, et elle se trouve actuellement à Murbach, dans l'est de la France. C'est un côté du village alsacien, donc pas très très loin de Strasbourg. Elle est maintenue en service parce que cette commune fait exception à tout ce qui se passe en France. Elle est située dans une zone où aucun opérateur fait une couverture mobile intéressante. Donc le maire a décidé de conserver sa petite cabine téléphonique à lui. C'est une petite visite qui peut s'imposer. Si vous n'avez pas quoi faire, si vous êtes dans le coin de Strasbourg un jour, allez voir à Murbach cette cabine téléphonique qui est la seule en France. Voilà, nous ne sommes pas les seuls en France à faire de la musique, de la bonne musique certainement, nous ne sommes pas mal non plus. On va écouter tout simplement Christophe Maé, La Lune, c'est son tout dernier single, et moi je vous le dis parce que je l'adore.

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0: Christophe Maé, sur le coup de 16h, pile poil sur les antennes de Sunwest. Votre radio, qu'est-ce qu'on est bien. Voilà, on applaudit. Vous avez raison. On est même très très bien sur les antennes de Sunwest, votre radio. Que de la musique, que des hits, que des tubes, que des chansons qui vous rappellent des souvenirs, et en particulier quelques bons vieux souvenirs de vacances, tels que Shakira, Madonna et Luis Fonsi. Belle fin d'après-midi, vous êtes sur Sunwest Radio, ne changez rien, vous avez fait le bon choix. Shakira. Ça se rappelle de bons souvenirs, mais pas très très bon quand même. C'était une Coupe du Monde de football qu'on a complètement raté.

Louis Fonsi sur votre radio, Sun West Radio. Je vous donne l'heure, il est 16h15. Et à 16h15, comme on le fait tous les après-midi d'ailleurs, c'est l'histoire d'un duo totalement inédit, le petit duo donc de la radio. Ce duo, c'est la rencontre artistique entre Mylène Farmer et Jean-Louis Murat, qui est assez particulier, ce que l'on peut dire en tout cas. Mylène avait découvert et apprécié l'album Cheyenne Autumn de Jean-Louis Murat et souhaitait tout simplement travailler avec lui. Elle avait l'impression, dit-elle, qu'il était comme son double. Mylène Farmer avec Jean-Louis Murat cet après-midi pour vous sur Sun One Radio uniquement.

Jean-Charmeur, Jean-Louis Murat, Regret, un bon petit duo pour une belle chanson. 16h22, vous écoutez Sud-Ouest Radio, votre radio locale qui met au cœur de la Dordogne, bien entendu notre belle Dordogne que nous aimons tous. Bien sûr, il y a également la Gironde et la Charente-Maritime, et pas loin non plus de Lot-et-Garonne. Et puis vous avez la possibilité de nous écouter, bien entendu, sur Internet. À 16h22, on va regarder un petit peu ce qui va se passer côté télé ce soir. Notre sélection et ma sélection se porte sur FR3 avec un policier, la stagiaire, avec Michel Bernier, notre stagiaire préféré d'ailleurs, qui revient pour une 11e saison. Rien ne sera facile pour elle ce soir, pour Constance Meyer, c'est son nom dans le film, lors d'une enquête sur le meurtre d'une jeune femme retrouvée morte en mer. C'est ce soir, c'est sur France 3. En attendant, je vous propose d'écouter tout simplement le meilleur de la musique avec Julie Pietri. Il y aura également Patricia Cass et il y aura également la très très belle Hélène Segarra. A tout de suite, il est 16h23.

qu'elle était belle, Patricia Cass, sur les antennes magiques de votre radio Sun West. Voilà, tout simplement avec une émission qui est diffusée depuis Coutras, comme tous les après-midi d'ailleurs, notre studio de Coutras, que vous pouvez venir visiter quand vous voulez. Nous sommes rue Victor Hugo, c'est la rue perpendiculaire à la rue Gambetta et à la voie ferrée, voilà, tout simplement. C'est pas très très loin, c'est en plein centre-ville, vous pouvez venir nous voir, ça nous fera toujours plaisir. La musique continue, il nous reste un petit quart d'heure, on va essayer de le passer comme il faut ce quart d'heure, on va essayer de se faire plaisir avec des nouveautés comme Indochine, Nonem. Il y aura également un souvenir de 1984 avec Jean-Pierre François, celui qui joue au football à Saint-Etienne, qui marquait but sur but et qui en plus marquait des points dans la musique. Il y aura également la très belle Julie Petri, que vous aimez, que nous aimons, c'est pour ça qu'on vous la passe d'ailleurs, passez une très très belle fin d'après-midi avec nous.

Oh mon amour, Molière, le spectacle musical. On va dire au revoir les amis, parce que ça va être l'heure dans quelques instants de se séparer. Nous étions ensemble depuis 15h, c'est pas très grave, on se retrouve demain après-midi, 15h-17h, pour de nouvelles aventures musicales. Je vous fais tout plein de bisous. Si vous prenez la route, vous êtes prudent, je veux absolument que vous soyez en pleine forme demain. Alors peut-être quelques petites imperfections cet après-midi, c'est un petit peu la première pour moi, donc malgré toutes ces années de radio que j'ai, donc on essaiera de faire mieux demain, voilà. Toujours, c'est ce qu'il faut se dire. Je vous fais tout plein de bisous. Et pour la peine, on va écouter quelqu'un que j'aime bien. Elle s'appelle Vita. Et elle est pour nous et pour vous cet après-midi sur les antennes magiques de Sun West.

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1: Bonsoir Estelle.
2: Bonsoir Sandrine.
1: On se retrouve avec l'envers de la nutrition pour cette première émission de la rentrée.
2: Oui, exactement.
1: De quoi tu vas nous parler ce soir ?
2: Ce soir, comme c'est la rentrée scolaire aujourd'hui, on va parler de l'alimentation des enfants et des adolescents.
1: Vaste sujet.
2: Vaste sujet, mais important.
1: Et intéressant.
2: Parce qu'on en parle, je parle jamais, rarement des enfants, des ados lors des émissions. Mais bon, là c'est leur journée.
1: Leur journée. Leur rentrée.
2: Oui.
1: Donc aujourd'hui, tu vas nous parler de l'alimentation des enfants. On va commencer par le petit déjeuner.
2: Oui.
1: Qu'est-ce qu'on peut leur donner ?
2: Alors, tout d'abord, le petit déjeuner, avant de dire ce qu'il faut leur donner.
1: Oui.
2: Peut-être... c'est un vaste sujet parce que c'est assez controversé. On
1: oui.
2: dit souvent que c'est le repas le plus important.
1: Tout à fait.
2: Alors oui, c'est vrai que c'est très important de prendre un petit déjeuner puisqu'on a jeûné toute la nuit. Enfant, ado ou adulte, c'est pareil. Et du coup, l'énergie stockée a diminué, forcément. Et le cerveau demande beaucoup de carburant. Donc l'idée, c'est que quand on se lève, même si c'est pas dans la minute, l'idée, c'est d'apporter quelque chose pour redonner de l'énergie à son corps, à son cerveau. Là où ça peut être problématique, c'est quand les enfants... n'ont pas faim.
1: Oui, il y en a qui veulent pas déjeuner le matin.
2: Voilà, ne veulent pas déjeuner. Donc là, l'idée, ça va être de chercher la cause de ce refus. Ça peut être du stress. Comme ils ne l'expriment pas de la même façon que nous, on peut essayer d'en discuter. Ça peut être aussi lors d'une visite chez le médecin, quand c'est vu avec un autre professionnel, un autre adulte, l'enfant peut s'exprimer différemment. Ça peut être aussi parce que il a mangé trop tard le dîner ou en trop grande quantité.
1: Oui.
2: Si c'est trop riche, si par exemple la veille au soir il a mangé pizza ou burger, parce que ça peut arriver,
1: oui.
2: c'est assez riche, donc il peut mettre plus de temps à digérer que si c'était une salade composée.
1: D'accord.
2: Donc voilà, il peut y avoir plusieurs petits facteurs qui font qu'il n'a pas faim le matin, mais l'idée c'est vraiment d'aller chercher le pourquoi du comment. Après, pour les enfants du coup qui déjeunent, et qui ont bon appétit le matin. Là, ce qu'il va falloir faire attention, c'est d'éviter de leur donner des bombes de sucre. C'est-à-dire éviter les céréales aux paquets colorés destinés aux enfants, qui sont très très riches en sucre, malgré toutes les allégations qu'on peut voir sur un paquet avec riche en fibres ou enrichi en vitamines, etc. Voilà, éviter tout ce genre de céréales. Et surtout si en plus vous le couplez avec un jus de fruits. Si vous faites jus de fruits plus céréales, là vous lui donnez que du sucre. Et en fait, sa glycémie, elle monte en flèche. Et elle va redescendre aussi sec une heure ou une heure et demie après.
1: Donc là, il va être fatigué, il va plus être attentif peut-être.
2: Exactement. Il va ressentir de la faim. Sauf que, mais il y aura pas de goûter. Dans les trois quarts des écoles, maintenant, il y a plus de
1: goûter. Ouais, le matin, c'est dommage.
2: Le matin, ce qui est très, vraiment dommage, même pour les enfants qui prennent un bon petit déjeuner, mais qui sont à garderie dès 7h30 le matin.
1: Oui, parce qu'il y en a, ils y vont tôt.
2: Ils y vont très tôt. Mais surtout, dans les campagnes comme ça, il y a beaucoup de routes à faire pour aller travailler. Les horaires d'école et de travail ne correspondent pas forcément. Donc, il faut. Enfin voilà, la garderie, oui, ils vont tôt. Mais le repas de midi, lui, ne va pas être avancé à 10h30 ou 11h. donc oui, ça leur fait beaucoup de temps à attendre. Donc pour éviter qu'ils aient des fringales comme ça dans la matinée, plutôt que leur donner donc les céréales qui sont très très riches en sucre, favoriser plutôt, alors c'est possible, mais des muesli, par exemple, ça c'est pas interdit pour les enfants. Les muesli, ça va être un peu plus sympa que juste des flocons d'avoine auxquels on va rajouter des fruits ou du chocolat dedans, ouais. Parce que le muesli, il va y avoir ce côté un peu croquant. Oui. Donc un peu plus sucré que du simple flocon d'avoine, certes, mais 10 fois moins que les autres enfants, les autres céréales destinées aux enfants, quoi. Donc ça peut être ça, ça peut être des tartines de pain. Alors éviter le pain blanc parce que là aussi on va éviter le pain blanc parce que là aussi on va l'indice glycémique va être très haut, donc on va se retrouver avec le même problème. Les

0: spécialement ça, mais pour ceux qui aiment, l'idée, c'est pas de donner que de ça. C'est par exemple couper une tartine avec de la pâte à tartiner, de qualité de préférence, donc riche en noisettes et moins riche en huile, en sucre, en évitant l'huile de palme, évidemment.
1: Oui.
0: Et ensuite, sur une autre tartine, mettre, par exemple, donc, du beurre, de la confiture ou du miel, ou de la purée d'oléagineux, ce qui est encore mieux que le beurre et la confiture. Donc, c'est de la purée de noisettes, d'amandes, de noix. Et ça, en fait, ça va être très riche en protéines, en fibres. Et du coup, ça va les caler plus longtemps.
1: D'accord.
0: Ça marche pour les adultes aussi.
1: Ça marche pour les adultes.
0: Donc voilà. Donc comme ça, vous avez déjà le produit céréalier et un peu de matière grasse qui vont être apportés. Après, ce qu'il ne faut pas oublier, ça va être le produit laitier. Le produit laitier, chez les enfants, c'est indispensable. Un verre ou un bol de lait, ça peut être un fromage blanc, ça peut être un yaourt, des petits suisses, voilà. Là, ce où je mets un petit peu en garde, ça va être les boissons végétales.
1: Ah.
0: Parce que, sauf contre-indication médicale ou quoi, vaut mieux éviter les boissons végétales parce que ça n'apporte strictement rien. Même s'il y a écrit enrichi en vitamine D ou enrichi en
1: calcium, tout ça.
0: Voilà. Ouais. Alors déjà, ça va pas être enrichi naturellement.
1: D'accord.
0: Et du coup, c'est pas du tout adapté à des enfants et encore moins à des très jeunes enfants.
1: D'accord. Faut faire attention.
0: Voilà. Donc, s'il y a un problème de lactose, vaut mieux maintenant, il y a les gammes sans lactose qui se développent de plus en plus. Il y a quelques années, on trouvait que du lait sans lactose. Maintenant, on trouve les yaourts, on trouve du fromage blanc.
1: Oui, franchement.
0: On trouve même de la crème fraîche, j'ai vu il y a pas longtemps, sans lactose. Donc, la crème fraîche, c'est pas pour le petit-déj, mais
1: oui,
0: c'est
1: bon.
0: La petite parenthèse.
1: Ouais.
0: Privilégier plutôt ce genre de produits. Après, si c'est une allergie aux protéines de lait de vache, là, du coup, c'est autre chose et c'est à voir avec le médecin ou diététicienne, etc. Et ensuite, l'idée, c'est d'apporter un fruit frais ou une compote. L'idée, c'est vraiment de favoriser en fait le fruit entier plutôt que de la compote ou du jus de fruit.
1: Oui.
0: Parce que dans le fruit entier, on va retrouver les fibres, on va retrouver toutes les vitamines. Il va y avoir de la mâche, donc ça va le caler un peu plus.
1: D'accord.
0: Et puis un petit verre d'eau pour hydrater le corps aussi.
1: Oui,
0: très important.
1: Bon, on fait une petite pause, on se retrouve juste après.
0: Ça marche.

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1: Estelle, on se retrouve donc que tu nous as parlé du petit déjeuner.
2: Oui.
1: Et maintenant, tu vas nous parler du déjeuner.
2: Oui. Alors, le déjeuner, là, je vais en parler dans le sens où, pour les enfants ou les adolescents qui apportent leur repas. Alors,
1: d'accord.
2: C'est plus les adolescents, du coup, parce que en école primaire ou
1: oui,
2: au collège...
1: Oui, en général, je crois que ça se fait pas.
2: Ça se fait pas, sauf en cas d'allergie. Mais du coup, là, ça, c'est plus axé à
1: sur les ados.
2: Voilà. Donc, le déjeuner, quand ils sont ados, comme ça, ils ont plutôt envie d'aller manger des fast-foods ou...
1: Oui,
2: voilà.
1: La facilité, et puis le goût, sûrement.
2: Exactement. Mais du coup, là, il va falloir ne pas les interdire d'en manger, mais vraiment que ça reste occasionnel. Par exemple, une fois par mois.
1: Oui, voilà.
2: Voilà. Ça peut largement suffire. Et du coup, dans leur repas qu'ils apportent, l'idée, c'est tout simple, c'est d'apporter un féculent. Donc, ça peut être des pâtes, du riz, du quinoa, du boulgour, etc. Une source de protéines. Alors, si l'ado est végétarien, parce qu'il y en a,
1: oui.
2: Ça peut être, s'il mange des œufs, ça peut être de l'œuf. Sinon, ça peut très bien être des légumineuses. Donc, avoir une portion de féculents, une portion de légumineuses. Donc, on fait un petit rappel, comme il y a eu l'été qui est passé.
1: Oui.
2: Les légumineuses, ça va être les lentilles, les pois chiches, les flageolets, les haricots rouges. Voilà. Donc, une petite portion de légumineuses pour apporter, en fait, toutes les protéines, tous les acides aminés essentiels entre les céréales et les légumineuses. Et ensuite, on va avoir une portion de légumes. Pour ceux qui sont pas du tout végétariens, qui mangent normalement, du coup, c'est un féculent, une part de légumes et une part de protéines animales, comme du poisson ou de la volaille, de l'œuf, etc. Tout passe.
1: D'accord.
2: Après, l'idéal, c'est de favoriser quand même les légumes cuits, parce que ça va beaucoup plus les caler que des légumes crus.
1: Comme une salade, par exemple.
2: Voilà. Alors, une salade, du coup, ça peut être bien, mais il va falloir intégrer des légumes cuits dedans et avoir une base, pas de salade verte, mais une base de pâtes ou de riz.
1: Oui.
2: Voilà. Et en fait, ce repas-là, il faut savoir que c'est exactement la même chose pour un adulte qui emmène son repas au travail.
1: Oui, tout à fait.
2: Voilà. Ça marche pour tout le monde. C'est la base alimentaire de tous.
1: De tout le monde.
2: Ensuite, donc, avec son repas, l'idée, c'est de lui apporter de l'eau. Et si après le plat, il a l'habitude de manger un dessert, prendre un fruit ou un laitage, ça peut être très bien. Mais par contre, il ne faut pas oublier qu'il faut que ça soit transporté dans un sac isotherme.
1: Oui,
2: parce que les lycées ne mettent pas à disposition des frigos pour ceux qui apportent les repas. Donc l'idée, c'est vraiment que ça soit dans un sac isotherme pour que ça soit bien conservé, éviter tout risque d'intoxication alimentaire.
1: Oui, tout à fait, vaut mieux.
2: C'est pas utile. Donc voilà pour les repas à emporter. Et puis mais pour les parents qui doivent faire les repas des enfants en cas d'allergie alimentaire, donc en école primaire ou au collège, le principe est le même.
1: D'accord.
2: C'est vraiment apporter tout ça. Bon, normalement l'eau est fournie par l'école,
1: par l'école
2: hein,
1: quand même.
2: mais après essayez de vraiment composer votre repas comme ça. Pour l'enfant, c'est ce qui va lui permettre d'éviter toute variation glycémique jusqu'au goûter et de pas avoir faim ou de pas avoir de fringales. Tant qu'on est dans le déjeuner, on va aussi parler un petit peu du repas du soir.
1: Mais du soir, oui.
2: Qui en fait doit se composer de la même façon.
1: De la même façon.
2: Idéalement, je sais que c'est pas toujours évident, mais le soir, le repas doit être aussi complet que le midi. Donc féculent, protéines, légumes. Quand on n'a pas le temps, quand on rentre tard du travail, etc., faut pas avoir peur d'acheter des légumes surgelés bruts. Donc, enfin, n'importe, des haricots, des choux-fleurs, des petits pois,
3: oui.
2: Voilà. En fait, ça sera aussi bon, nutritionnellement parlant, qu'un légume frais. Sauf que vous aurez pas le découpage à faire, vous aurez pas les
3: pichages. Ça ira plus vite.
2: Voilà, ça, vous avez plus qu'à le mettre, ben, soit dans l'air fryer si vous en avez un, dans un cookéo, dans une cocotte, enfin, peu importe. Il y en a même qui se mettent juste à la poêle à revenir. Et ça marchera très bien. Comme ça, il vous reste une casserole de riz, de pâtes, de pommes de terre à faire et cuire un morceau de viande, enfin viande, poisson. Là.
3: Oui.
2: Ou une omelette. Ou...
3: Oui, des œufs, voilà.
2: Voilà. Les œufs, ça reste quand même encore un produit qui est très nutritif et encore peu cher pour ceux qui ont des petits budgets. Enfin, on en reviendra, on en parlera un peu plus tard dans l'émission. Mais voilà. Ça,
3: malheureusement, il faut y penser.
2: Oui, donc le midi et le soir, on essaye de manger de la même façon.
3: Et le goûter, qu'est-ce que tu peux leur proposer? Enfin, qu'est-ce qu'on peut leur donner surtout?
2: Oui, mais alors le goûter, c'est pareil. Très souvent, je vois et j'entends la facilité où c'est le paquet de gâteaux avec la briquette de jus de fruits. Mais là, en fait, c'est le même problème que le petit déjeuner. C'est que même s'ils sont fatigués, qu'ils rentrent de l'école, pour certains qui n'ont pas aimé ce qu'il y avait à la cantine, donc qui ont très faim, c'est pas de leur donner non plus n'importe quoi au goûter. Donc là, c'est de recharger les batteries avant les devoirs ou avant l'activité sportive. Donc comme le petit déjeuner, essayez d'apporter un féculent. Donc une tartine par exemple et un produit laitier ou un fruit. Vous pouvez très bien faire un produit laitier et un fruit, c'est très bien. Ou si vous lui donnez un gâteau, lui proposer systématiquement un fruit à côté, un laitage.
3: D'accord.
2: Pas qu'il mange la moitié de la boîte de gâteau, c'est pas utile.
3: Non.
2: Mais voilà, ça reste un plaisir, mais il faut qu'à côté ça soit un peu plus équilibré.
3: Équilibré quand même.
2: Et comme ça, vous lui apprenez, vous aussi, que les gâteaux, c'est bien, mais que c'est pas comme ça qu'il aura une alimentation équilibrée.
3: Oui, il peut en manger, mais de façon...
2: Raisonnable.
3: Raisonnable.
2: Mais tout ça, ça se fait pas du jour au lendemain non plus. Hein.
3: Et dès le plus jeune âge.
2: Exactement. Donc, et là aussi, pour le goûter, les purées d'oléagineux, ça marche très bien. Hein.
3: Oui, c'est vrai.
2: Ça peut très bien marcher. Ou sinon, un morceau de fromage avec du pain.
3: Ou ça
2: comme,
3: aussi.
2: Oui. Ou comme on faisait plus jeune, le morceau de pain avec du chocolat.
3: Oui, ça aussi. Je voulais te poser la question aussi. Oui, ça peut. Oui.
2: Ça fonctionne très, très bien. Il n'y a pas de souci.
3: Voilà. Et c'est très bon.
2: Et oui, en favorisant le chocolat noir.
3: Bien sûr.
2: Voilà.
3: Donc, on a fait le tour pour le goûter aussi.
2: Oui, et favoriser l'eau, j'ai oublié de le dire.
3: Voilà, mais c'est ce que j'allais dire, oui. Et en boisson, j'allais te demander donc de l'eau.
2: De l'eau pour le goûter, c'est beaucoup mieux.
3: On va faire une petite pause et on se retrouve juste après.
2: Oui.

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1: Alors Estelle, tu nous as parlé du petit déjeuner, du déjeuner, un peu du souper le soir. Tu nous as parlé de...
2: Du goûter.
1: Et là, tu vas nous parler des adolescents.
2: Oui.
1: Leur habitude alimentaire un peu...
2: Oui, comment réussir à gérer avec un ado.
1: Voilà.
2: Parce que bon, les habitudes, enfin, les goûts alimentaires des ados changent aussi.
1: Changent, ouais. L'adolescence, c'est pas facile déjà.
2: Exactement. Donc, on va reprendre un petit peu le petit déjeuner. Il y en a beaucoup qui le sautent parce que souvent à cet âge-là, c'est eux qui se gèrent un petit peu au niveau du réveil, qui vont prendre le bus, etc. Les parents sont peut-être déjà partis au travail. Enfin, donc il y en a beaucoup qui passent du lit au bus, sans passer par la case petit déjeuner. Donc là, en soi, s'ils ne prennent pas de petit déjeuner et qu'ils n'ont pas faim, pourquoi pas? Mais ce qu'il faut leur proposer, en tant que parents, c'est qu'ils peuvent prévoir un encas. Parce que, en tant que parents, beaucoup prennent des encas dans la matinée.
1: Oui, c'est vrai.
2: Parce que la journée commence tôt, le repas du midi, il y a quand même, il peut se passer 6 heures, c'est entre 5 et 6 heures. Donc forcément, on commence à avoir faim, etc. L'ado, c'est pareil. Il a pas le temps, ou il veut pas déjeuner, il a pas faim, etc. Vers 10h, quand ils ont la récré, parce qu'au lycée, ils ont quand même des récrés aussi, l'idée, c'est de lui dire, tiens, tu peux, emmène-toi quelque chose à manger pour recharger tes batteries à la pause, et puis comme ça, tu tiendras mieux jusqu'à l'heure du repas, parce que après, si je ne me trompe pas, les heures de repas peuvent varier entre 11h30 et 13h,
1: oui.
2: Voire 13h15 dans certains établissements, donc ça fait vraiment très très long sans manger, quoi. Pour le petit déjeuner, c'est pas, enfin voilà, il y a pas de stress, c'est pas comme à l'école primaire ou maternelle où ils ont vraiment pas le droit d'apporter quelque chose. Là, souvent, ils sont un peu plus libres.
1: Oui, même au collège, ils sont un peu plus libres, ils peuvent apporter quelque chose.
2: Donc pas de stress, vous lui dites emmène-toi quelque chose et puis que ce soit un fruit. Voilà. Il faut aussi que ça reste équilibré, hein, pas le paquet de gâteaux à manger. Mais voilà. Comme je disais tout à l'heure, très souvent ils sont plus attirés par les fast-food, la restauration rapide, que par des aliments sains. Mais là aussi, c'est leur expliquer que ok, et vous comprenez, ils sont jeunes, c'est bon, sauf que pour vraiment rester concentré, pour favoriser, on va dire le bon suivi dans la journée,
1: oui.
2: Si ça peut se dire comme ça, vaut mieux qu'il apporte tous les nutriments dont son corps a besoin, plutôt que beaucoup de sucre et beaucoup de gras qui vont pas le faire tenir tout l'après-midi. Je sais pas si c'est très clair.
1: C'est très clair, je te suis.
2: Voilà. Après, le point où je tiens à tirer un petit peu la sonnette d'alarme, c'est les réseaux sociaux et les influenceurs. Je l'ai encore rencontré il y a pas si longtemps que ça en consultation. Il y a énormément de jeunes, on va dire 95% des jeunes qui sont sur les réseaux, qui regardent les influenceurs et en fait qui croient vraiment ce qu'on leur dit. Et par exemple, je me suis retrouvée en face de deux jeunes et qui ont suivi des régimes complètement
1: hallucinant.
2: Il y en a une, ça l'a mis en danger dans un sens, parce que elle a perdu énormément de poids en peu de mois, mais vraiment elle s'alimentait plus.
1: Dangereux pour la santé, là.
2: Dangereux. Il y en a d'autres qui vont aller acheter des produits parce que soit ça, c'est censé faire maigrir, ou c'est censé ouvrir l'appétit, etc. Et c'est des produits en fait que vendent les influenceurs, qui coûtent le bras de la tête et en fait qui n'ont aucun intérêt.
1: Oui, mais à cet âge-là, ils sont influençables.
2: Exactement. C'est pour ça que je tiens vraiment à mettre en garde là-dessus, parce qu'en fait, ils croient tellement ce que les influenceurs disent,
1: Puis à cet âge-là, le corps est pas facile à accepter, le changement, tout ça.
2: Et plutôt que, là par contre, au niveau des parents, plutôt que de culpabiliser l'enfant, enfin, ou l'ado, et lui dire non, mais c'est complètement bête ce que tu regardes, ou ça n'a pas de sens, plutôt essayer de lui expliquer pourquoi.
1: Les dangers.
2: Voilà, les dangers, et qu'est-ce que ça peut entraîner, et, parce que, enfin, il y a quand même. Il y en a quand même qui ont fini à l'hôpital avec.
1: Et consulter notamment une diététicienne peut-être.
2: Exactement, enfin
1: un professionnel, voilà.
2: Un médecin, on parle avec le médecin traitant aussi. Enfin voilà, on est là aussi pour faire de la prévention. S'ils ont des questions sur l'équilibre alimentaire, et en fait il faut savoir même qu'il y a de plus en plus de jeunes, mine de rien, qui se posent des questions là-dessus. Je l'ai vu aussi bien en lycée que en consultation. Quand j'ai des jeunes qui arrivent, c'est juste qu'ils se posent des questions sur comment bien manger. Pour éviter, ils sont pas forcément en surpoids ou.
1: Oui, mais ils se posent des questions.
2: Voilà, donc.
1: On entend tellement de choses.
2: Mais c'est ça. Donc voilà, plutôt que de les faire culpabiliser ou autre, bah, leur proposer éventuellement, voilà, de
1: une venir, consultation,
2: de venir nous voir et comme ça, on les aiguillera peut-être plus facilement.
1: Et c'est plus facile peut-être que ça soit quelqu'un d'autre qui leur dise que les parents des fois.
2: Bah oui, parce que les parents, ils y connaissent rien.
1: Voilà. Ah, et puis ils sont relous.
2: C'est ça, donc. Mais bon, voilà. Et puis ils ont besoin de leur autonomie aussi. Enfin, c'est l'entre-deux,
1: ouais.
2: Quoi.
1: Ça n'âge pas facile, quand même, l'adolescence.
2: Ouais. Donc, et ce qui est important aussi, quand vous le pouvez, c'est favoriser les repas en famille.
1: Oui, ça aussi, ça se perd.
2: Parce que, oui, ça se perd en fonction des horaires de travail.
1: Oui, tout le monde a des horaires un peu compliqués maintenant.
2: Exactement.
1: Avec le sport aussi, les activités sportives, les enfants, tout ça.
2: Donc, essayer de favoriser les repas parce que, enfin, en famille, je veux dire, parce que comme ça, si vous voyez manger correctement, ils auront eux aussi envie de manger correctement. Alors, c'est sûr que si vous mangez que des pâtes avec de mayo, ketchup, bon, ça va pas beaucoup les aider. Mais, là aussi, c'est aussi le rôle du parent de faire l'effort d'intégrer un peu de légumes, même si c'est pas des quantités astronomiques, mais intégrer un petit peu de légumes à chaque repas, ben ça va inciter l'enfant ou l'adolescent à en intégrer aussi. Et d'autant plus s'il est sportif, avoir une alimentation équilibrée et vraiment saine, c'est hyper important pour éviter les blessures.
1: Oui, tout à fait.
2: Donc voilà.
1: Et aussi l'hydratation aussi, c'est important.
2: Ah oui, ben oui. Oui, parce que donc le cerveau il a besoin de glucose, mais de vitamines et de minéraux aussi. Et ça c'est l'hydratation qui va l'apporter.
1: Oui, parce que souvent les ados, eh ben ils sont vers les sodas, les choses comme ça.
2: Exactement. Le problème, c'est que tout ce qui est soda, sirop, c'est très très riche en sucre. Mais là aussi, ce qu'on voit de plus en plus, c'est des ados, même des collégiens, qui ont des boissons énergisantes.
1: Ah oui, j'en ai vu.
2: Et ça, enfin, j'en vois de plus en plus dans la rue. Je trouve ça assez hallucinant, mais c'est hyper dangereux. Ah, déjà que pour les adultes, c'est dangereux, mais alors pour les.
1: Oui, mais ils le savent pas.
2: Mais oui, ils le savent pas. Donc c'est pour ça. Là aussi, c'est encore aux parents ou voilà un professionnel de santé de leur expliquer en fait que ces boissons, énergisantes, c'est du sucre, mais aussi beaucoup de caféine. Et la caféine, ben, ça peut leur provoquer des problèmes de sommeil. Des palpitations, éventuellement des maux de tête, enfin augmenter la nervosité. Alors déjà que des fois ils sont un petit peu nerveux. Voilà, ça peut augmenter l'agressivité aussi. Donc c'est vraiment un point rouge dans les boissons, ça il faut éviter. Par contre, ce qui peut être remplacé. Enfin, ce qui peut remplacer les boissons, les sodas, etc., c'est par exemple acheter des infusions sympas, enfin aux fruits rouges, enfin des goûts qu'ils aiment, ça peut être mangue, etc. Pourquoi pas mettre un peu de sucre dedans, mais au moins ça va être un peu plus sympa que des sodas.
1: Oui. Donc, et que les boissons énergisantes qu'ils ont l'habitude de boire aussi.
2: Exactement.
1: Et un autre point aussi que tu voulais aborder
2: sur l'hydratation ou non?
1: Oui, sur l'hydratation, par exemple.
2: Là,
1: non,
2: pas sur l'hydratation. Je pense, enfin, à part favoriser l'eau, comme on l'a vu, il y avait pas. Après, est-ce qu'on fait une petite pause?
1: Non, vas-y, continue, finis ta.
2: On passe sur la nutrition.
1: La nutrition et la réussite à l'école.
2: Ok. donc, y a-t-il vraiment, enfin, peut-on vraiment mieux apprendre grâce à une alimentation, grâce à l'alimentation? C'est oui et non. Alors oui, parce que le cerveau a besoin de produits de qualité, des protéines, du glucose, de bonnes graisses. Tout à l'heure, je parlais des fast-food parce que dans les fast-food, c'est la mauvaise graisse, c'est les acides gras saturés. Tu rappelles, les acides gras saturés, c'est, pour faire simple, c'est ceux qui vont faire monter le cholestérol, c'est ceux qui vont à long terme boucher les
1: artères.
2: Les artères, voilà, pour faire simple. Mais du coup, il a aussi besoin donc vitamines, minéraux, et tout ça, ça va être apporté par une alimentation saine, équilibrée et variée. Donc, le bon gras, on va le trouver dans quoi? Dans les œufs, comme on a dit tout à l'heure. Les poissons gras, saumon, truite, par exemple.
1: Oui.
2: Les sardines, le maquereau. Ensuite, les protéines, comme on l'a vu, ça peut être des protéines animales, donc poissons ou volailles ou des œufs. Mais aussi les légumineuses. Donc ça va être important. Et les céréales complètes pour apporter d'autres vitamines et minéraux. Et à l'inverse, une alimentation trop riche en produits ultra transformés peut entraîner des variations rapides d'énergie, comme ce qu'on disait avec la glycémie
1: tout à l'heure,
2: qui va monter en flèche pour redescendre aussitôt. Donc bien manger, ça va pas promettre des bonnes notes.
1: Non, mais bon,
2: ça peut favoriser un meilleur apprentissage,
1: la concentration, tout ça.
2: Exactement.
1: Bon, et bien on va faire une petite pause, on se retrouve juste après.

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1: Estelle, on se retrouve, donc on parle de la nutrition des enfants en général pour la rentrée, pour cette rentrée scolaire. Oui. Maintenant, tu vas nous parler de prévenir le surpoids et les carences pour les enfants.
2: Oui. Oui, pourquoi ? Parce que le surpoids et l'obésité sont de plus en plus fréquents dans notre société actuelle. Alors, on ne va pas faire un sujet d'une heure dessus. Juste quelques petits points de sensibilisation, on va dire. Il faut savoir que l'objectif, ça ne sera jamais de mettre un enfant au régime. On ne fait pas faire de régime à un enfant. Comme on ne fait pas faire de régime à des personnes âgées de plus de 80 ans, en fait.
1: Heureusement.
2: Il y a deux publics auxquels on ne va pas faire de régime. Donc, les enfants, ça va vraiment être essayer de rééquilibrer leur alimentation. Comment ? Par exemple, en essayant de manger à des heures régulières, en privilégiant les repas faits maison. Pourquoi pas en essayant d'impliquer l'enfant dedans ? Par exemple, un enfant qui refuse de manger des légumes, le faire cuisiner avec vous, ça peut être déjà un bon plan, en lui disant, mais tu vois, c'est toi qui l'as préparé, ça serait bien que tu le manges. Donc voilà. Encourager l'activité physique. Alors oui, on l'entend de plus en plus, oui. mais c'est que c'est pas anodin, enfin, dans la prise de poids. Donc il y a le temps limité, il faudrait limiter le temps passé devant les écrans. Et donc, si on limite le temps passé devant les écrans, souvent, il y a plus d'activité physique qui est faite derrière aussi.
1: Oui, leur proposer de le faire avec eux, de faire une activité avec eux.
2: Exactement. Et puis, pour ceux qui n'ont pas trop de budget ou quoi, enfin, on ne demande pas d'aller dans un club, juste aller faire de la marche, du vélo.
1: Du vélo, oui.
2: 20 minutes de vélo, une demi-heure, ou de marche, voilà. Jouer au foot dans le jardin ou dans les city parks, les trucs comme ça. Ça reste une activité, ça leur fera du bien, ça leur oxygénera le cerveau aussi.
1: Oui.
2: Donc et puis après une journée d'école ou quoi, ça permet aussi de se défouler avant de pouvoir se reconcentrer correctement. Et ensuite, il y a un point aussi, alors ça ne concerne pas directement en fait la nutrition, mais c'est de dormir suffisamment. Je dis que ça ne concerne pas directement parce qu'en fait, ça le concerne indirectement. Quelqu'un qui est un enfant, un ado ou un adulte qui ne dort pas assez, en fait, aura tendance à avoir plus envie de sucrer et de grignoter que quelqu'un qui dort suffisamment. Pourquoi ? Parce qu'en fait, quelqu'un qui dort pas assez va être plus fatigué. Et donc, le cerveau, il se dit, attends, je suis fatigué, donne-moi du sucre. Et donc, qu'est-ce qu'on va faire? On va manger plus de sucre.
1: On va grignoter.
2: On va boire des boissons sucrées, etc. Et donc après, c'est un cercle vicieux parce que, plus on va en consommer, plus on va en avoir envie d'en consommer. Et pourquoi? Parce qu'on aura les pics glycémiques. Enfin, voilà. Donc, on rentre vraiment dans un cercle vicieux. Et c'est là qu'on voit, en fait, que le sommeil, c'est ultra important. Et là, je parle que pour la nutrition.
1: Oui.
2: Donc ça, c'est quelques petits points pour éviter le surpoids ou l'obésité chez l'enfant. Et puis à l'inverse, on a les enfants qui présentent des carences. Alors très souvent, ça va être parce qu'ils mangent pas assez. Avant de donner des compléments alimentaires achetés en libre service, plutôt aller voir, discutez-en avec votre médecin, aller voir diététicien, nutritionniste, voilà. Mais ne vous lancez pas dans une complémentation tout seul chez des enfants ou des ados. Ça reste des publics fragiles. Donc voilà pour ce petit point-là.
1: Oui, et après, on peut manger sans se ruiner, enfin, à petit budget.
2: Oui.
1: Il y a des astuces, quand même.
2: Exactement. Donc ça, on en avait déjà parlé dans une émission précédente, mais on va refaire un petit point. Très souvent, on entend dire que manger sainement, c'est cher. En vrai, alors oui, je suis d'accord que la vie est en train de monter en flèche.
1: Oui.
2: Mais il y a toujours des alternatives. Par exemple, favoriser le fait maison, au final, vous coûtera moins cher que d'acheter des plats tout prêts. Pourquoi ? Parce que, en fait, la qualité des aliments, va être meilleure par rapport à un plat tout prêt. Un plat tout prêt, c'est des qualités vraiment bas de gamme, très souvent riches en gras, en sucre, pour apporter du poids au plat. Et donc, vous allez payer ça cher et en manger plus parce que ça va être moins rassasiant, moins nourrissant. Alors qu'un plat maison, mais en vrai, vous n'allez pas vous rajouter du sucre ou beaucoup de matière grasse dedans pour faire votre plat. Après, comment faire baisser le prix du ticket aussi? Favoriser les légumes de saison. C'est-à-dire, là, on va arriver sur la fin des tomates au mois de décembre. Si vous achetez des tomates, vous les paierez peut-être, si vous en trouvez, vous les paierez peut-être deux fois le prix.
1: Oui, comme les fraises, par exemple.
2: Exactement.
1: Manger les fruits et
2: les fruits de saison.
1: Voilà.
2: Si les fruits de saison frais sont encore trop chers, n'hésitez pas à aller vers n'hésitez pas à aller vers les légumes surgelés. Ça marche pour le gain de temps, mais ça marche aussi pour les économies.
1: Et aussi pour les goûters. Pour le goûter, on peut faire des gâteaux faits maison.
2: Goûter petit déjeuner. Vous pouvez très bien faire des gâteaux maison. En plus, vous gérez le sucre et la farine dedans. C'est-à-dire que pour que ça soit plus équilibré et plus sain, que ça les cale plus, comme par exemple le matin. Mais vous pouvez par exemple couper, par exemple, je sais pas, il faut 160 grammes de farine. Vous mettez 80 grammes de farine et vous mettez 80 grammes de poudre d'amande. Et en fait, ça va permettre de faire diminuer l'indice glycémique du gâteau et du coup que ça cale plus longtemps. Et le sucre blanc, vous pouvez remplacer le sucre blanc classique du gâteau par du sucre de fleur de coco. Là aussi, comme c'est un indice glycémique plus bas, ça va permettre de diminuer l'indice glycémique du gâteau global.
1: Voilà. Et ça peut, pour les petits déjeuners et pour le goûter...
2: Oui, complètement, oui. Et puis, on peut mettre des pépites de chocolat dedans.
1: Voilà, on peut leur faire plaisir aussi.
2: Plus gourmand, etc. Donc, ça, voilà. Et ensuite, pour manger sans se ruiner... ça, je l'entends de plus en plus, c'est je peux pas mettre des protéines à tous les repas, ça coûte trop cher. Mais en fait, on oublie les protéines animales ou on les mange une fois par jour. Vous savez qu'à la cantine, à part le repas végétarien qui est présent théoriquement une fois par semaine dans toutes les cantines, il y a une protéine animale. Donc, à la maison, vous pouvez très bien faire des plats à base de légumineuses pour remplacer les protéines animales ou avec des œufs.
1: Oui,
2: comme je l'ai dit tout à l'heure, c'est encore un produit de très bonne qualité qui revient moins cher quand même que la viande ou le poisson. Et puis voilà, comme je vous l'ai dit, éviter les plats industriels.
1: Et comment apprendre les enfants à avoir une alimentation équilibrée?
2: Alors ça c'est
1: un peu compliqué.
2: Oui, c'est le rôle des parents aussi de les éduquer. Alors, ou sinon de les emmener voir un professionnel. Mais déjà, ce que vous pouvez faire à la maison, c'est quand vous allez faire les courses, essayez de l'emmener avec vous. Comme ça, déjà, il verra les produits, il saura
1: de l'impliquer un peu dans la vie. Dans la vie de tous les jours, les repas, tout ça.
2: Exactement. Donc, après les courses, y a le repas à faire. Donc, en semaine, je peux comprendre que ça peut être compliqué. Mais au moins, s'il y a le samedi ou le dimanche où vous pouvez cuisiner ensemble, ça peut être bien. Toujours avec un légume, un féculent, une protéine. leur expliquer l'importance de manger des légumes, donc les fibres, les vitamines, les minéraux, que ça va leur permettre de grandir dans de bonnes conditions. Ne pas interdire les aliments sucrés, en fait ne rien leur interdire, mais leur apprendre qu'il faut le limiter pour leur santé. Et puis comme on l'avait dit tout à l'heure, essayez de manger en famille.
1: Oui.
2: Parce que voilà, si vous voient manger des légumes à chaque fois, il aura envie de manger des légumes. A contrario, si vous voient boire du coca à table et
1: manger des frites,
2: manger des frites ou de la mayo à chaque fois, forcément lui aussi aura envie de boire du coca et de manger de la mayo avec tout quoi. Donc voilà, c'est des petites choses qu'on peut faire, mais...
1: Et j'ai une petite question. Mon enfant refuse de manger des légumes, que faire ?
2: Alors, il y a plusieurs petites solutions. Alors déjà, donc, l'impliquer dans les courses, dans la cuisine. Et ensuite, essayer de faire des... plutôt que de faire des légumes à l'eau. Parce que, alors, les légumes vapeur, voilà, ça ne vend du rêve à personne.
1: Oui, voilà, ça va être beau. Ça ne va pas l'inciter à manger.
2: Exactement. Mais plutôt essayer de les cuisiner, de les cacher, on va dire. Par exemple, dans des lasagnes, dans des petits croustillants de légumes avec de la feuille de brique. Vous préparez une brunoise ou une brunoise de légumes ou une julienne. Vous rajoutez dedans, vous pouvez très bien mettre un peu de poisson, un peu de fromage ou un peu de bœuf haché. Vous roulez tout ça, vous le faites cuire au four. Et comme ça, en fait, ça va permettre de manger ça avec les mains. Ça va être sympa. Ça sera des styles de nem, mais aux légumes, quoi.
1: Voilà. Ils n'auront pas l'impression de manger des légumes.
2: Exactement. L'idée, c'est vraiment d'essayer de le cacher ou de le présenter sous différentes formes. Par exemple, la courgette, ça peut être présenté en velouté, ça peut être présenté en gratin, ça peut être présenté juste à la poêle comme ça.
1: Oui, aussi.
2: Mais voilà. Et quand c'est quelque chose qu'ils n'aiment vraiment pas, essayez à ce moment-là de vraiment l'impliquer quand vous le cuisinez. C'est-à-dire, vous lui montrez l'aliment brut, c'est lui qui va, suivant son âge, qui va le couper, ou, enfin voilà, essayer de qu'il soit présent. Et après, il faut savoir qu'un enfant, on peut aller jusqu'à 7 fois, lui présenter un légume 7 fois avant qu'il accepte de le goûter ou qu'il accepte le goût. Voilà. C'est pas en une ou deux fois où vous allez dire, bon, mais il aime ou il aime pas.
1: Oui.
2: N'hésitez pas à lui resservir régulièrement. Voilà. Il y a des fois, ça passera vraiment pas. Mais des fois, au bout d'un moment, ça peut passer.
1: Ouais, puis les goûts changent.
2: Exactement. C'est pour ça, en général, les études ont montré que jusqu'à 7 fois, il faut présenter un légume qu'un enfant n'aime pas pour qu'il finisse par l'accepter.
1: Donc, avec Xavier, on va lui présenter de la salade. Plusieurs fois.
3: Et pour qu'il en mange. J'en ai mangé.
1: Et ta conclusion alors, aujourd'hui?
2: Mais aujourd'hui, nous avons vu que bien manger à la rentrée ne signifie pas suivre des règles compliquées, hein. Juste quelques habitudes simples à mettre en place. Ça peut faire la grande différence, hein. Prendre un petit déjeuner, boire suffisamment d'eau, proposer un goûter équilibré, varier les aliments, cuisiner davantage les repas, le faire en famille ou prendre le repas en famille. Ça sera déjà très bien. Et l'alimentation est un véritable investissement pour la santé. Donc voilà.
1: Et puis même pour l'école, pour qu'ils soient pour la
2: même cours. Pour la réussite scolaire, oui, parce que comme on l'a dit, si on mange varié, équilibré, il y aura plus. Ça sera déjà de bonnes conditions pour apprendre correctement à l'école.
1: Merci beaucoup Estelle pour toutes ces précisions et ces renseignements qui nous ont été utiles, ces informations. Je te remercie. On se retrouve le mois prochain ?
2: Oui, au mois d'octobre, oui.
1: Est-ce que tu as le sujet déjà ou non ? Pas encore, ou ce sera la surprise ?
2: Je pense qu'on parlera de la personne âgée, de l'alimentation de la personne âgée.
1: Qui est importante aussi.
2: Et qu'on n'a pas encore fait.
1: C'est vrai, on n'a pas eu ce sujet encore. On vous dit une très belle soirée. On se retrouve le mois prochain. Au revoir Estelle.
2: Au revoir et bonne soirée.
1: À vous.

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0: Bonsoir Nadia.
1: Bonsoir.
0: Tu vas bien ?
1: Je vais bien, je vais très bien.
0: Bon, pour cette nouvelle rentrée.
1: C'est la rentrée.
0: Il fait beau encore ?
1: Oui, il fait super beau. Je crois qu'il prévoit du chaud pour ce week-end.
0: Bon, c'est encore les vacances alors ?
1: Oui.
0: Un petit peu, même si c'est la rentrée aujourd'hui.
1: Oui, c'est la rentrée.
0: Voilà, pour les enfants. Et puis pour, pas que pour les enfants, je crois.
1: Oui, je crois que là, tout le monde a repris un petit peu le chemin du travail.
0: Est-ce que tu as passé un bel été ? Ça a été ?
1: Oui,
0: tu as travaillé ?
1: Oui, j'ai quand même continué à travailler, à recevoir au cabinet. Il n'y avait pas de souci là-dessus. Non. Avec la clim, ça arrange beaucoup de choses.
0: Je te confirme. Et ils peuvent te retrouver où, les gens ?
1: Les gens peuvent me retrouver sur Valence d'Agen.
0: Ça, c'est ton nouveau cabinet ?
1: Voilà, c'est mon nouveau cabinet qui est à 20 minutes d'Agen, quoi. C'est de Golfech.
0: D'accord. Ouais. Et pour te contacter, comment on fait ?
1: Tout simplement par téléphone au 06 81 49 51 17.
0: Et on peut sur Bergerac aussi ?
1: Oui, sur Bergerac, c'est sur demande. Voilà,
0: ah.
1: je regroupe les gens sur une journée ou deux et j'ai la possibilité de revenir aux 7 rue des Petites Boucheries à Bergerac. Voilà, là c'est vraiment sur réservation parce que j'y consacre un jour ou deux.
0: Par semaine.
1: Voilà, lorsqu'il y a de la demande.
0: Et c'est toujours le même numéro ?
1: Oui, toujours pareil, c'est toujours mon numéro de téléphone.
0: C'est toujours le même numéro. Et tu as d'autres choses de prévues là, dans les jours qui viennent là ?
1: Oui, alors je continue les médiumnités publiques. Alors là, par exemple, sur samedi, je fais une médiumnité publique à la Magistère. C'est juste à côté de Valence d'Agen, c'est à 5 km, où je propose une médiumnité en public, des contacts défunts, de la voyance en direct, des contacts avec les animaux décédés, voilà. Donc ça, c'est à partir de samedi.
0: Samedi.
1: De 15h à 18h30. Il reste 3 places.
0: Ah, dépêchez-vous alors
1: dépêchez-vous.
0: Si vous voulez...
1: sur la Magistère.
0: Voilà. Si vous voulez vous inscrire, dépêchez-vous. Appelez le numéro et Nadia
1: oui.
0: vous réservera une place. Et il me semble que tu as fait une association.
1: Oui, alors j'ai pris le temps cet été, j'ai travaillé et j'ai monté l'association. Qui s'appelle le Chant des étoiles éveillées. Voilà, donc à partir d'octobre, je vais organiser des médiumnités publiques où je ferai venir des intervenants en première partie. Et cela se passera sur Valence d'Agen. À l'hôtel Le Tout va bien, qui a une très très jolie salle où je vais pouvoir faire mes médiumnités publiques. Voilà.
0: D'accord.
1: En face de mon bureau.
0: Oui, t'as voilà. pas loin.
1: Donc. Non, je traverse la
0: tu
1: place.
0: Tu traverses. Un appel.
1: Allez.
0: On se retrouve juste après. Allô, bonsoir. Allô. Est-ce qu'il y a un problème? Chef, il y a un problème, je crois.
2: Ah mais non, elle a raccroché pour vous prendre.
3: Non, c'est décroché.
0: Allô. Est-ce que vous nous entendez?
4: Oui, bonsoir.
0: Ah, bonsoir.
4: Je suis bien à la radio?
0: Oui, vous êtes bien à la radio, vous êtes en direct.
4: Oui, avant, pendant vous déranger, je vais trouver une question avec Nadia la voyante, s'il vous plaît.
0: Oui, bien sûr, votre prénom, merci. S'il vous plaît.
4: C'est Sophie.
0: Sophie, et vous nous appelez d'où, Sophie ?
4: Des Alpes-Maritimes.
0: Des Alpes-Maritimes. On vous entend très, très loin.
4: Oui, c'est normal. Est-ce que ça va, là ?
0: Là, ça va mieux.
4: Ah,
0: je
4: voilà,
0: vous laisse poser votre question à Nadia.
4: Oui, bonsoir, Nadia.
1: Bonsoir, Sophie.
4: Bon retour de vacances, ravie de vous entendre.
1: Ah, ben c'est très gentil, je vous remercie. De même.
4: Merci.
1: Alors, je vous écoute, Sophie. Vous aviez déjà appelé ?
4: Oui,
1: ah,
4: oui. J'ai de bons... C'est possible ou pas ? Sinon, je...
1: Oui, oui, vous aviez déjà appelé. Pas...
4: Mais... Oui, c'est ça, le mois dernier, oui.
1: D'accord, donc c'est que vous étiez contente. Je ne me rappelle pas, moi,
4: c'est
1: après.
4: Oui, c'est exactement ça. Oui, c'est exactement ça. Voilà, je voulais vous poser la question suivante. C'est possible, s'il vous plaît ?
1: Mais bien sûr, je vous écoute.
4: Oui, merci. Ce serait savoir est-ce que je vais trouver un jour chaussures à mon pied, tout simplement, s'il vous plaît. Merci. J'ai vu que vous avez beaucoup de capacités, c'est pour ça.
1: Bon, c'est gentil, mais je ne suis pas non plus superwoman.
4: Non, c'est sûr que non. Mais vous voyez bien les choses, en tout cas.
1: Bon, c'est gentil. Alors, donnez-moi votre âge, juste votre âge.
4: Oui, je vais avoir 49 ans le 7 septembre, ça approche.
1: D'accord, très bien. Allez, alors, moi, ce qu'on me dit pour vous, c'est que il va y avoir quelqu'un, mais ça serait plus sur fin d'année.
4: D'accord. Comment on est, oui.
1: Voilà, parce que ça fait déjà un petit moment que vous êtes seule.
4: J'ai divorcé.
1: Voilà. Oui. Donc, et il vous fallait un peu de temps pour vous reconstruire
4: oui.
1: au final.
4: Oui, c'est dur.
1: D'accord. Voilà. Pour moi, il y a quelqu'un qui arrive sur fin d'année. Est-ce que vous avez envie ou l'idée de partir vers une activité extérieure ou quelque chose comme ça ?
4: Non, pas pour le moment.
1: Voilà, il va falloir. En fait, si vous voulez, pour vous, il est temps un petit peu de sortir de cette zone de confort que vous vous êtes
4: oui.
1: construite.
4: La routine que je, oui, voilà. routine à laquelle je me suis habituée. C'est
1: voilà,
4: ça.
1: Parce qu'on me dit que vous vous êtes reconstruite dans cette zone. Et,
4: oui.
1: bon, et il le fallait, parce que voilà, il fallait vous reconstruire. Je pense qu'aujourd'hui, vous êtes reconstruite, donc vous pouvez un petit peu, c'est un petit peu comme si vous n'osiez pas ouvrir la porte et aller voir ce qui se passait dehors.
4: Ah ben c'est sûr, oui.
1: Voilà, donc là, il va falloir essayer d'ouvrir cette porte et de commencer
4: d'accord.
1: à regarder un petit peu ce qui se passe dehors.
4: D'accord, je vais essayer de me pencher sur la question, alors à ce niveau-là.
1: Il faut, parce que moi, je vous vois rencontrer quelqu'un.

0: Respiration. Moi, ça me
1: Oui.
0: bloque là au niveau des, en bas des poumons, là,
1: Oui.
0: au plexus.
1: Oui.
0: Voilà. Donc, il faut aussi voir ce que vous pouvez mettre en place par rapport à ça, parce que en
1: Ah.
0: vous bloquant là, en fait, ça vous bloque un peu dans votre vie.
1: D'accord, c'est lié.
0: C'est lié, voilà.
1: D'accord,
0: C'est pour ça
1: je
0: que j'ai
1: comprends mieux.
0: insisté, voilà.
1: Oui, je comprends mieux. C'est lié en fait. On s'empêche de respirer, donc on s'empêche de vivre aussi à ce niveau-là peut-être.
0: Exactement, exactement.
1: Voilà.
0: Et arrêtez d'avoir peur de tout. Voilà.
1: Ah, il y a un terrain anxieux qui est très, très, très impressionnant, c'est sûr.
0: Je l'entends.
1: Voilà. D'accord. En tout cas, je vous remercie infiniment, Nadia. Une très bonne continuation.
0: Merci,
1: Et
0: c'est
1: puis merci à
0: gentil.
1: toute l'équipe de m'avoir sélectionnée en tout cas. Merci. Bonne soirée à tous.
2: Bonne soirée, au
1: Au revoir.
2: revoir. Au
1: Merci. Au
2: revoir.
1: revoir.
2: Ah, premier appel, déjà, tu as eu un retour.
0: Oui, par rapport à la dernière fois. Bon, écoute, ça fait toujours
2: Ça
0: plaisir.
2: fait toujours plaisir, oui.
0: Après, moi, je me rappelle pas des gens.
2: Oui, je
0: Enfin,
2: sais, oui.
0: pas tous.
2: Oui, pas tous.
0: Non.
2: Allô, bonsoir.
1: Oui, bonsoir.
2: Votre prénom, s'il vous plaît.
1: Christelle.
2: Christelle. Et vous nous appelez d'où, Christelle?
1: D'après vous.
2: Ah, on le sait. Je vous laisse poser votre question à Nadia.
1: De Saint-Gaudens.
2: Eh bien oui, je sais, Saint-Gaudens. Allez, je vous laisse
1: Alors,
2: poser votre question à Nadia.
1: bonsoir la radio déjà, bonsoir Nadia. Bon, bah,
0: Bonsoir.
1: écoutez, je n'ai pas de questions précises.
0: D'accord.
1: Je laisse parler les guides.
0: D'accord, ok. Alors Saint-Gaudens, je viens bientôt, je viens le 12.
1: Il
0: Voilà,
1: paraît,
0: le 12 et le 16.
1: je serai présente.
0: Ah oui, ça va faire plaisir de revoir un petit peu tout le monde là.
1: Je serai présente, il n'y a pas de souci.
0: Allez, qu'est-ce que j'ai là? Alors, je ne sais pas si c'est pour vous. Je peux aller sur les êtres chers aussi éventuellement.
1: Oui, bien
0: Oui,
1: sûr.
0: ok. Parce que j'ai un Jean, ça vous parle ça, le prénom Jean?
1: Jean.
0: Alors, ça peut être vous ou votre conjoint.
1: Ouais. Alors, je ne sais pas parce que est-ce que c'est Jean, je ne sais pas, Jeannot, peut-être ça correspond à ça ou pas, je ne sais pas.
0: Alors, le monsieur que je vois, moi, il mettait souvent quelque chose sur la tête.
1: Alors, je pense que c'est par rapport à Jean-Christophe.
0: Ah, d'accord. Ok, donc ça c'est votre. Oui, c'est le par rapport
1: Mon
0: au
1: conjoint.
0: conjoint. Ok,
1: Ouais,
0: c'est
1: ouais.
0: ce monsieur-là qui m'apparaît. Et
1: D'accord.
0: c'était qui ce Jeannot par rapport
1: Alors,
0: à.
1: je son grand-père, hein,
0: Ah.
1: si je ne dis pas de bêtises.
0: Ok.
1: Je ferai reprendre après si jamais j'ai dit
0: Voilà.
1: une bêtise.
0: Mais en tout cas, c'est le monsieur que je vois là tout d'un coup. Ok.
1: D'accord.
0: Petite question. Bon, il est là,
1: Oui.
0: c'est bienveillant. Alors, je ne veux pas non plus rentrer trop dans le détail. Avec Jean-Christophe,
1: Oui.
0: JC, on me dit.
1: Oui.
0: Vous êtes unis, entre guillemets,
1: Oui.
0: maritalement?
1: Uni. Ah non, pas du tout.
0: D'accord. Alors, bon, grande nouvelle, attention.
1: Ah non, on va boire un coup, Nadia.
0: Parce que je vois qu'on me parle d'une union dans moins de 2 ans.
1: Fort possible.
0: Après, voilà, c'est la première fois que ça sort, ça. Hein.
1: Oui, tout à fait.
0: Voilà, il va y avoir quelque chose dans ce sens-là d'ici moins de 2 ans.
1: D'accord.
0: Rappelez-vous, je vais être
1: Oui,
0: invitée.
1: il n'y a pas de souci. Il n'y a pas de souci.
0: Alors, je sais pas si vous en avez parlé ou si c'était. Voilà.
1: Alors,
0: Alors,
1: on en a vaguement parlé, mais pour le moment, pour des raisons personnelles par rapport à mon compagnon décédé, on ne souhaite pas le mettre en place de suite, hein,
0: Oui.
1: pour des questions de rente que je perçois. Donc, pour le moment, voilà. Si
0: D'accord.
1: je me, si je me rem, si je me marie ou si je me pacse, je perds cette petite rente. Et donc, on est d'un commun accord pour le moment de maintenir un petit peu ça.
0: D'accord. Bon, moi, on me donnait 2 années, hein, donc après,
1: Ouais. Oui.
0: voilà. Mais il va y avoir une union. Je ne sais pas sous quelle forme, mais il va y avoir une union.
1: D'accord.
0: Là,
1: D'accord.
0: je vois un peu loin quand même.
1: Oui.
0: Hein. Voilà, mais c'est quand même sympa, cette
1: Oui,
0: vision.
1: tout à fait. Tout à fait, tout à fait.
0: Sinon ensuite, oui, qu'est-ce qu'on me dit aussi que ça va un petit peu mieux, qu'il y a eu une période anxieuse ou d'inquiétude et
1: Oui.
0: que là ça se relâche un petit peu.
1: Oui,
0: Voilà,
1: tout à fait.
0: que ça va mieux. Donc que vous êtes rassuré, je ne sais pas de quoi, mais vous êtes rassuré.
1: Oui. Un peu de tout parce que je suis en arrêt de travail. Donc, déjà, je vais confirmer par rapport au mois dernier. Donc, le chirurgien m'a prolongé jusqu'à fin octobre, comme
0: D'accord.
1: vous m'avez dit.

0: donc qu'il allait me prolonger. Donc voilà, donc déjà là, je suis rassurée aussi par rapport à ça, et voilà.
1: D'accord, ok. Bon, ça c'est
0: C'était un
1: une
0: peu
1: bonne
0: mon
1: chose.
0: inquiétude aussi, un petit peu.
1: Oui, mais là c'est, je pense que l'inquiétude est ressortie là.
0: Oui, tout à fait.
1: Et une dernière chose, j'ai une Annette aussi.
0: Oui, c'est une ancienne collègue de travail à moi.
1: Elle est décédée?
0: Oui.
1: D'accord, parce que tout d'un coup j'ai une Annette là qui arrive.
0: Oui.
1: Ok, c'est la première fois que je la vois, elle.
0: Oui, on l'appelait, moi je la surnommais Nénette.
1: Oui, Nénette, enfin Annette, Nénette,
0: Ouais,
1: on est
0: ouais.
1: d'accord. Elle a été malade, cette dame.
0: Oui.
1: Oui. Alors, elle est très, comment dire, tactile.
0: Oui,
1: Voilà,
0: tout à fait.
1: parce qu'elle me montre qu'elle vous prend dans ses bras et elle vous fait des gros bisous, des gros poutous, elle me dit.
0: D'accord.
1: Elle est comme ça,
0: Oui,
1: Nénette.
0: ouais, oui, c'est ça, c'est ça.
1: Oui, elle dit que ça va et qu'elle était contente au final d'être libérée parce que c'est une maladie qu'elle avait.
0: D'accord,
1: Oui.
0: d'accord.
1: Oui, elle vous a pas oublié en tout cas.
0: Moi non plus. Moi non plus parce que on devait aller manger ensemble et malheureusement les choses ne se sont pas faites et j'ai appris son décès par la suite, qu'elle avait été hospitalisée.
1: D'accord.
0: Donc ça s'est fait brutalement, quoi.
1: Ouais,
0: Voilà.
1: ouais, c'est pour ça qu'elle est venue spontanément. Voilà, elle était contente. Elle a
0: Ouais.
1: dit, ah, elle est contente de toute
0: D'accord.
1: façon. C'est quelqu'un qui avait beaucoup de sourire.
0: Ah oui, tout à fait. Tout à fait. Tout à fait.
1: Bon, mais voilà, Christelle. Bon, on a fait un petit peu le tour. Hein. Voilà.
0: D'accord. Eh bien, merci beaucoup. Bonne continuation et au revoir. Bonne soirée.
1: Merci
0: Merci
1: beaucoup.
0: Christelle. Bonne
1: Merci.
0: soirée.
1: Au
0: Au revoir.
1: revoir. Au
0: Bonne
1: revoir.
0: soirée. Au revoir.
2: Alors, est-ce que nous avons un nouvel appel? Non. J'ai pas marqué, donc comme dit le chef.
1: C'est la rentrée.
2: C'est la rentrée, mais je sais pas, il est aujourd'hui, rien ne va pour lui.
1: Après, oui, les gens, ils sont quand même pris par cette rentrée.
2: Oui, c'est la rentrée scolaire aujourd'hui, donc les enfants sont rentrés, tout ça, c'est un peu compliqué.
1: Les esprits sont préoccupés, on va dire.
2: Oui, tout à fait.
1: Voilà.
2: On fait une petite pause et on se retrouve juste après?
3: Et ma foi.

0: Allô, bonsoir.
1: Bonsoir Nadia, bonsoir toute l'équipe de la radio.
0: Ouh, c'est une voix qu'on connaît, ça.
1: Ah oui, c'est Antoinette de l'Hérault.
0: Et voilà. Antoinette, je vous laisse poser votre question à Nadia.
1: Oui,
0: Bonsoir
1: bonsoir
0: Antoinette.
1: Nadia. Voilà, donc ce soir, je n'ai pas de questions particulières. Je laisse parler les guides. Hein.
2: D'accord, très bien. Allez, alors moi, on me demande par contre au niveau de la santé, parce que je crois que vous aviez déjà appelé. Au niveau de la santé, comment ça va?
1: Un peu fatigué, parce que je ne vous cacherai pas, on est en train de faire les cartons, hein, là, c'est parti, là.
2: D'accord, ok. Voilà, parce qu'on vous dit nouvelle vie, nouveau carton, nouvelle vie, carton, nouvelle vie.
1: On va dire comme ça, nouveau départ. Moi, c'est ce que je dis, nouveau départ.
2: Oui,
1: Voilà.
2: oui, oui, oui. Donc là, pour l'instant, moi, ce qu'on me dit, c'est qu'il y en a pour, avant de bien vous poser, il y a 2 mois là, devant vous quand même. Hein.
1: Ah oui, tout à fait, dans 2 mois, de bons mois, oui.
2: Oui, il y a 2 bons mois. Ok.
1: Et puis après, on aura d'autres travaux là-haut, voilà.
2: Non, mais en
1: Mais
2: tout
1: ça, c'est pareil, on fera tranquillement.
2: cas. Ouais, il y a une fin d'année quand même assez joyeuse qu'on me montre avec la famille. Il va y avoir
1: Ah.
2: un regroupement de personnes là. Bon, enfin,
1: Ah.
2: c'est un peu bateau ce que je dis, mais vous, pour vous, c'est important ça.
1: Ah oui. Ah, oui. C'est ça, on l'a invité de se rapprocher de notre fils, de notre belle-fille. Bon, et puis voilà, donc pour l'instant, on va concrétiser tout cela. Et c'est vrai que c'est une autre famille, hein, donc ses parents, tout ça, voilà.
2: Avec tous ces mois d'attente, ben finalement, voilà. La maison, là, il y a une maison, je vois, avec des escaliers. C'est laquelle, celle-ci?
1: Alors, chez moi, il y a une terrasse avec des escaliers, mais là-bas aussi, il y a des
2: Ah
1: escaliers.
2: oui, d'accord.
1: Il y a des escaliers pour descendre de la maison au garage. Et ils sont rudes. Hein.
2: Oui, voilà, c'est pour ça qu'on me parle des escaliers. Attention.
1: Oui, on a prévu de mettre une rampe parce qu'elle n'y est pas.
2: Voilà, bon, voilà. Petite prudence sur les escaliers.
1: Ben, déjà, vous voyez, vous me le dites et moi, j'ai déjà peur.
2: Non, faut pas, non, faut pas avoir peur, mais voilà, c'est une petite précaution, on va dire ça comme ça.
1: Oui.
2: Alors, petit détail, qui c'est qui a ou qui a eu? J'ai l'impression de voir un chien qui ressemble à un caniche, mais dans les couleurs gris.
1: Ah, alors là, c'est pas moi.
2: C'est pas vous, c'est pas votre mari autour de vous.
1: Non,
2: Je sais
1: je
2: pas,
1: sais pas.
2: je.
1: Je sais pas.
2: Un chien de couleur gris avec du quand même des poils. Je sais pas qui c'est ce chien que je vois là quand je vous parle.
1: Non, Patrick, non, non.
2: Je vous ai pas entendu.
1: Je dis, Patrick nous fait signe non.
2: D'accord, je sais pas. Quand je vous parle, je vois ce chien. Alors c'est peut-être autour de vous.
1: Peut-être, oui.
3: Vous pouvez parler dans le téléphone, s'il vous plaît?
1: Oui,
2: Ah,
1: ça sera
2: voilà.
1: mieux. Hein. Est-ce que vous m'entendez mieux?
2: Oui, ça va là.
1: Non, je dis, c'est peut-être du côté de mon fils, de ma belle-fille, peut-être, je ne sais pas.
2: D'accord, ok, je vois un chien gris là depuis que je vous parle. Donc, ok,
1: D'accord.
2: vous n'avez pas eu hein, du gris, non.
1: Non, non, non, on n'a jamais eu de chienne, non.
2: D'accord, ok, bon, je ne sais pas pourquoi je vois ça. Faites vos recherches, vous allez trouver.
1: Enfin, il y a eu des chiennes du côté de mes parents et des parents de mon mari, mais nous particulièrement, non, on n'en a jamais acheté parce qu'on travaillait et qu'on ne voulait pas faire de malheureux.
2: Il n'y en avait pas
1: Parce que la journée.
2: un gris? Parce que je le vois.
1: Ah oui, mes parents, ils ont eu enfin, des chiens, des dalmatiens.
2: Non,
1: Est-ce
2: non,
1: que c'est ça?
2: il n'est pas gris, lui. Le dalmatien. Non, c'est un chien gris que
1: Blanc
2: je
1: et
2: vois.
1: noir.
2: Non, c'est pas ça. Bon,
1: Non, c'est pas ça.
2: c'est pas grave. Faites vos recherches, mais il y a un chien gris autour de vous. Voilà.
1: D'accord.
2: Faudra faire la recherche. Ok. Non, il n'y a rien de spécifique, sauf si vous n'avez pas une question précise, mais il n'y a pas
1: Non,
2: de.
1: au niveau de la santé de mon époux,
2: Alors, redonnez-moi son prénom.
1: Patrick.
2: Patrick. Alors, il y avait une question là sur une hanche, non? Ou sur un côté? Il y avait quelque chose?
1: Non, apparemment non. Non, non,
2: Parce
1: il avait
2: qu'on.
1: subi une petite intervention. Et donc là, il est en train de se remettre et que vous m'avez dit, ça ira mieux à partir du mois de septembre. Donc
2: D'accord,
1: on y arrive.
2: d'accord.
1: Et effectivement, il va beaucoup mieux. Et il est encore mieux quand nous sommes dans la Haute-Garonne, voilà.
2: Bon, ben ça c'est déjà pas mal. Mais on me dit quand même de faire attention sur le côté à une hanche, voilà.
1: D'accord. Des fois, ils se plaignent du dos, mais bon, peut-être que ça peut venir de là.
2: Hein. Oui, oui, mais bon, il n'y a rien de grave, hein. Vous inquiétez pas, il n'y a rien de grave.
1: D'accord.
2: Voilà, ben, écoutez Antoinette.
1: Je vous remercie. Par contre, je voulais vous demander, Nadia, vous serez dans la Haute-Garonne, enfin à Saint-Gaudens, quand est-ce? Parce que là, nous, on sera dans la Haute-Garonne en novembre.
2: Alors, je viens le 12 septembre.
1: Ah non, on n'y sera pas encore. Et non, là, on est à...
2: Oui, je viens en médiumnité le 12 septembre et en consultation individuelle le 16, mais le 16, c'est complet. Voilà.
1: D'accord. Et puis après, pour la fin de l'année, non.
2: On peut reposer une date, oui, on va. C'est tout à fait possible, mais j'ai pas la date.
1: C'est juste pour se connaître, quoi, qu'on se voit.
2: Oui, oui, oui. Je verrai avec Christelle. Avec Aurélie. Christelle, c'est votre belle-fille. Avec Aurélie, si on peut reposer une date, mais il n'y aura pas de. Je pense qu'il n'y aura pas de soucis.
1: Sinon, en début d'année, de toutes les façons, il n'y a pas le feu. Hein.
2: Oui, oui, oui. Mais je pense que c'est un lieu où je vais aller un petit peu régulièrement. Voilà.
1: D'accord. Eh bien, c'est très bien comme ça.
2: Oui.
1: Bon, eh bien, écoutez, je vous remercie.
2: Merci
1: à vous.
2: Et puis,
1: je vous souhaite une bonne émission à tous et je remercie la radio. À bientôt.
2: À bientôt, merci.
0: Merci Antoinette.
2: Merci beaucoup. Au revoir.
0: Bonne soirée, au revoir. Oui, tu vas souvent à Saint-Gaudens. Non, c'est pas Saint-Gaudens.
2: Oui,
0: que tu
2: Saint-Gaudens.
0: Vas. Si, c'est Saint-Gaudens, oui, c'est vraiment Saint-Gaudens.
2: Oui, à la magie des minéraux. Voilà.
0: D'accord.
2: Je suis accueillie par Aurélie.
0: Nous avons un nouvel appel. Allô, bonsoir.
4: Oui, bonjour à tous. Bonjour Nadia. Bonne rentrée à tous et à toutes.
2: Merci.
0: Bonsoir Dalila.
4: Là-dedans.
0: Oui.
4: Dalila, vous m'avez reconnue.
0: Eh bien oui, on vous reconnaît,
4: malgré
0: Dalila.
4: Malgré ma petite voix, vous m'avez reconnue.
0: Oui, tout à fait. Je vous laisse poser votre question à Nadia.
4: Oui, bonjour Nadia. Alors,
2: bonsoir.
4: Donc, Dalila. Bonsoir Nadia. Bonne reprise.
2: Merci, on est en plein dedans là.
4: Eh bien oui, on est en plein dedans. Moi aussi, je suis en plein dedans. Alors moi, Dalila, du coup, je vous redonne mon âge, 40 ans. Moi, ma question, en fait, j'aurais voulu voir si à un moment donné, je vais avoir un meilleur poste au niveau professionnel.
2: Alors,
4: j'en ai un petit peu marre de ces enchaînements de contrats chaque année. Donc voilà, je voulais voir si à un moment donné, ça allait se décanter.
2: Alors là, vous venez juste de reprendre, c'est ça?
4: Ouais, c'est ça. Mais j'aurais voulu savoir si à un moment donné, il y allait avoir qu'un seul contrat à temps plein, que d'enchaîner moult contrats.
2: Ah là, c'est pas pour cette année, ça.
4: Oui, je m'en doute bien.
2: Oui, oui, oui, là, c'est...
4: Ouais.
2: Alors là, on me montre loin quand même. Ce serait vraiment pour la rentrée de l'année prochaine. Septembre de l'année prochaine.
4: Hein. Ah, bah tant mieux, oui, je m'en doute un petit peu.
2: Il y a quelque chose de regroupé, là, hein, pour septembre 2027.
4: D'accord.
2: Okay. Voilà, donc ça peut correspondre. Contrat regroupé, oui, ça peut correspondre, oui. Oui, oui.
4: D'accord. Ça peut faire un temps plein, du coup.
2: En tout cas, il y aura des choses de regroupées. Donc oui, forcément, ça fera des heures groupées. Donc ça peut faire un temps plein. Mais ce n'est pas là. C'est vraiment sur la rentrée de l'année prochaine. Hein, c'est ce qu'on me dit.
4: Oui, dans un an. Oui.
2: Ouais.
4: On évite là, on y évite. Hein. Donc ça peut être dans le même établissement ou c'est encore trop lointain pour se projeter
2: Moi, je vois quand même rester dans le même établissement. Mais bon, après...
4: Bon, après, voilà.
2: C'est un peu loin, quand même. Hein. Oui, oui.
4: Oui, oui, mais après, je me sens plus ou moins bien. On va dire que c'est pas... Voilà. D'accord. Et puis là, j'avais demandé des soirs en plus pour cette année. Est-ce qu'on va me les donner? Parce que pour le moment, on m'a dit qu'il fallait que je passe la formation. Je vous avais expliqué.
2: Non, pour l'instant, on me dit non de ça. Hein. Non.
4: Ça ne sera pas pour cette année.
2: Non, je pense pas. Non, non, il y a des choses à faire avant, on me dit. Oui.
4: Oui, c'est la formation, c'est ce qui m'a...
2: Une chose après l'autre. Mais en tout cas, pour le travail, je ne suis pas inquiète du tout, hein. Absolument pas.
4: Oui. D'accord, donc l'année prochaine, vous dites que ça sera regroupé, et les soirs cette année...
2: Non, on me dit non.
4: Ouais, mais je m'en doute un petit peu, parce que là, j'ai l'impression qu'ils... Bon, ils m'ont parlé de formation, mais j'ai l'impression qu'aussi, il y a le budget qu'ils n'ont pas forcément. Je pense qu'il y a un ensemble de tout... Et puis, au niveau sentimental, est-ce que ça va se décanter?
2: Ah, la bonne question. Il faut sortir un petit peu, Dalila.
4: C'est vrai que je suis pas mal occupée par mes activités. C'est vrai que j'ai tendance... Je sors, mais on va dire peut-être pas... Voilà.
2: Oui, oui, oui. Non, c'est plutôt le travail, là, qui est la priorité. C'est plutôt le travail. Mmh.
4: D'accord.
2: Voilà.
4: C'est que c'est pas le moment.
2: C'est que c'est pas le moment. Voilà. Patience.
4: C'est ce qu'il faut retenir. Oui, patience, exactement. Eh ben, en tout cas, un grand merci. Et puis, belle soirée à tous.
2: Hein. Merci beaucoup.
4: Bonne soirée.
2: Bonne soirée.
0: Bonne soirée, Dalila. Au revoir. Dalila, oui, on la reconnaît.
2: Oui, voilà, mais ça avance. On ça avance quand même. Bon. Voilà. Les messages sont parfois aussi différents. Il y a, voilà, ça, les situations peuvent bouger, évoluer.
0: Tout à fait.
2: Voilà, mais il faut laisser un petit peu de temps aussi.
0: Il faut laisser du temps aussi.
2: Le temps que ça se fasse.
0: Et oui, bien sûr. On va faire une petite pause, on se retrouve juste après.

0: Allô, bonsoir.
1: Oui, bonsoir.
0: Votre prénom, s'il vous plaît.
1: Christine.
0: Et vous nous appelez d'où, Christine?
1: Du Puy-de-Dôme, vers Clermont-Ferrand.
0: D'accord, je vous laisse poser votre question à Nadia.
2: Bonsoir, oui. Christine.
1: Du coup, j'ai déjà appelé il y a quelque temps.
3: Oui, et bonsoir, Christine. Oui.
1: Bonsoir, Nadia.
0: Vous avez, excusez-moi, vous avez quelque, oui. Une radio derrière ou est-ce que vous pouvez la couper en entendant la radio oui. derrière?
1: D'accord, attendez. Excusez-moi, vous avez hop. Voilà.
0: Merci.
1: Moi, c'est bon. Je l'ai coupé.
0: Merci.
1: Voilà, ma question, c'était que je voulais savoir si j'allais vendre ma maison et déménager une fois que je serai à la retraite.
3: Alors, votre âge, s'il vous plaît.
1: J'ai eu 62, pardon.
3: D'accord. la maison est en vente là actuellement?
1: Non, du tout. Non, non, non. Non, mais j'avais là, disons que, bon, peut-être pas tout de suite, mais je voulais la mettre en vente et chercher, parce que comme, parce qu'on a beaucoup d'escaliers, donc c'est pour ça.
3: Oui.
1: J'avais cette question, mais pour l'instant, j'ai rien fait, quoi.
3: Oui, c'est pour ça que moi, on me dit avec beaucoup de retard. Ça sera pas... Déjà, il faut... Bah, la base, hein, il faut commencer à la mettre en vente.
1: Voilà, c'est... tout à fait.
3: Excusez-moi, c'est un peu dur ce que je vous dis, mais bon.
1: Bien sûr, oui, oui. Tout à fait, oui.
3: Et à partir de là, moi, je peux voir plus précisément une période.
1: D'accord.
3: Mais pour l'instant, je ne la vois pas se vendre, hormis... allez, qu'est-ce qu'on me montre? Ce serait après... ça commencerait à bouger, ça bougerait après l'été prochain, vous voyez?
1: D'accord, ok.
3: C'est vraiment pas là, hein.
1: Ok. Oui, oui, c'est vraiment pas là, mais enfin, c'est pas non plus...
3: Oui, oui, mais...
1: C'est pas loin pour moi.
3: Ça fait un peu comme si, voilà, vous avez besoin de caler ça dans votre tête, comme si c'était pas encore prêt, vous voyez?
1: Oui, bah, c'est pas prêt parce qu'en fait, mon mari, il est très bricoleur, donc on cherche, voilà, il faudrait trouver vraiment ce qu'on veut, quoi. Pas bah, changer pour plus avoir les escaliers.
3: Oui,
1: après,
3: oui, oui.
1: C'est pour...
3: Mais pour moi, ça va se faire dans le tard, hein, sur le tard.
1: D'accord, ok.
3: Elle se vendrait, cette maison, mais vous n'êtes pas prête, en fait.
1: Oui, oui, je pense. Ok.
3: Mais vous trouveriez après autre chose, un plein pied, parce que je vois on me montre oui. une maison assez longue, style longère.
1: D'accord.
3: Mais ça, c'est vraiment pour plus tard. Mais vous souhaitez rester dans le département, là-bas?
1: Oui,
3: oui,
1: tout
3: oui
1: à
3: parce
1: fait.
3: Que je vois quelque
1: oui,
3: chose
1: oui,
3: dans,
1: fait,
3: dans le département.
1: Mes enfants qui sont par là, donc oui, oui.
3: D'accord. D'accord. Voilà, oui, oui, fait. Vous resterez de toute façon dans ce département, par contre, ça c'est
1: d'accord.
3: sûr. Mais il n'y a pas, comment on dit, il n'y a pas le feu là.
1: Non, il n'y a pas le feu, oui. Mais bon, après, si ça se déclenche l'été prochain, pour moi, c'est pas loin, quoi.
3: Oui.
1: Voilà.
3: Mais voilà, il faut que dans votre tête,
1: oui, après,
3: ça mûrisse.
1: Tout à fait, dans tous les deux.
3: Oui, oui.
1: Bon, après, je sais que moi, je veux... Oui, parce que s'il arrive à quelque chose, je ne voudrais pas me retrouver toute seule là, voilà.
3: Oui, la maison ne vous correspond plus, de toute façon.
1: Voilà.
3: Voilà, c'est une maison, ça ne vous correspond plus du tout.
1: D'accord.
3: Et voilà, y a un épuisement physique et moral.
1: Voilà.
3: Est-ce que je peux me permettre le prénom de votre mari, juste son prénom?
1: Bernard.
3: Ok, sur lui, attention au dos, on me dit.
1: Au dos?
3: Oui.
1: D'accord.
3: Voilà, d'accord. Ce monsieur, il a tendance à pas trop écouter son corps.
1: Oui, après, oui. Il est, oui, c'est vrai qu'il est toujours en vadrouille, mais enfin, bon, au dos, oui.
3: Oui, okay. Oui, il faut qu'il fasse, attention, qu'il s'écoute davantage.
1: D'accord.
3: Mais bon, voilà, pour la maison, c'est pas encore là.
1: C'est pas encore.
3: Ouais, il y a un travail à faire avant que vous disiez, bon, ben voilà, cette fois-ci, on y va, on la met en vente. Mais vous retrouverez, d'accord. Oui, par contre, c'est sûr que vous retrouverez rapidement après.
1: D'accord. Okay.
3: Elle est grande, hein, votre maison, c'est ça, hein?
1: Oui, elle est très grande.
3: Oui, oui, parce que
1: il y a
3: je la
1: beaucoup
3: grande.
1: De dépendance, et voilà.
3: Ah oui.
1: Il y a beaucoup de choses à faire, et bon, après, quand on vieillit, voilà.
3: Mais ça fait du travail après, voilà.
1: Voilà, ça fait du travail.
3: Beaucoup trop de travail.
1: Oui, tout à fait. Et je peux me permettre une autre question. Est-ce
3: oui.
1: que Voilà, ce qui m'est arrivé, ce qui m'est arrivé deux, trois fois, c'est que, par exemple, j'étais dans une petite chapelle et il y avait la messe et j'ai vu ma maman à côté du prêtre. Oui. Et j'ai eu d'autres, un enterrement, j'ai vu une dame devant chez elle et c'était la personne qu'on enterrait. Et je voulais juste savoir, est-ce que c'est réellement je vois ou c'est dans ma tête en fait?
3: Ah non, c'est pas dans votre tête. Ça passe par votre tête, mais vous voyez.
1: Oui, donc voilà, j'ai eu pas grand-chose, mais voilà, je voulais me rassurer, est-ce que c'était vraiment mon...
3: Oui, votre maman, elle était croyante?
1: Oui. Oui, oui,
3: c'est pour ça qu'elle s'est montrée dans ce lieu-là, en fait, pour vous dire qu'elle était, comment dire, bien, qu'elle est dans un contexte qui vous parle à vous, puisque vous, voilà, vous saviez qu'elle était croyante. Je pense que vous l'êtes aussi.
1: Oui.
3: Voilà. Oui. Donc, c'est pour ça qu'elle vous montre, qu'elle vous a montré cette image-là. En quelque sorte, ça veut dire, oui, je suis près de Dieu, je suis dans la lumière. D'accord. Voilà. D'accord. Mais okay. Non, je vous rassure, vous avez bien vu. Elle n'est pas très grande, hein, votre maman.
1: Oui, sur le tard, elle s'est passée, mais elle était plus grande que moi.
3: Oui, oui, oui, parce que moi, là, je voyais une dame pas très grande, là, au final, d'accord. Mais plus âgée, hein, voilà.
1: Oui, mm-hmm. Oui.
3: Oui, plus âgée. D'accord. Mais elle... Non, vous avez bien vu. Ce sont des flashs, en fait, que vous avez.
1: Oh, d'accord.
3: Voilà. Okay. Elle avait déjà été dans cette église, votre maman?
1: Pas du tout.
3: Pas du tout.
1: Pas du tout, parce que... Non, pas du tout.
3: D'accord. Non. Mais c'est symbolique, en fait. Voilà. Elle d'accord. s'est montrée là, comme ça, parce qu'elle savait que vous alliez la voir et que pour elle, c'était important de se montrer dans un lieu comme ça, spirituel, on va dire.
1: D'accord.
3: Mmh. Ouais, ouais. Je ne suis pas inquiète pour votre maman, vous inquiétez pas, c'est absolument pas négatif. Hein.
1: Non, je ne m'inquiète pas. Oui, c'était pour me rassurer, moi, si... oui, des fois...
3: Je pense qu'elle est venue vous voir d'autres fois, mais voilà, des fois, on ne voit pas toujours, parce qu'on est pris...
1: On ne voit pas toujours, oui.
3: Voilà, on ne voit pas toujours. Et l'autre dame que vous avez vue, c'était une dame qui venait de décéder aussi ou,
1: Oui, je suis allée à son enterrement, je ne sais pas, je me suis... on l'attendait, je me suis retournée, et elle était devant sa porte, elle regardait passer tout le monde.
3: Eh oui.
1: Voilà. Oui, oui. Et c'était exactement ce qu'elle faisait.
3: C'est ce que j'allais vous dire. Quand elle était là, elle se mettait souvent devant la porte, elle regardait les voitures passer ou les gens passer. Voilà. Elle avait la même posture, en fait.
1: Mm-hmm. Voilà, c'est ça.
3: Oui, oui. Non, mais je pense que ça vous arrivera d'autres fois, par contre. Hein.
1: D'accord, ok.
3: Oh, oui, il y a aussi un monsieur qui, de votre côté, que vous pourriez des fois apercevoir, un monsieur qui fumait.
1: Qui fumait, alors c'est peut-être mon papa ou mon frère, je ne sais
3: oui,
1: pas.
3: Oui, il y a un monsieur qui fumait près de vous aussi, voilà. Ça, d'accord. Vous pourriez être amené à les apercevoir un de ces jours.
1: D'accord. Okay.
3: Donc non, vous n'avez pas rêvé.
1: D'accord, merci. Merci bien.
3: Mais de rien.
1: Merci.
3: Merci à vous.
1: Merci Nadia, et puis bonne soirée.
3: Eh bien, bonne soirée à vous aussi, merci.
0: Merci beaucoup, bonne soirée, au revoir.
3: Au revoir.
0: Alors, c'est vrai que ce soir, on a quand même voyagé.
3: Oui.
0: On a été un peu partout.
3: Oui.
0: Déjà, on était dans le sud. On est...
3: Là où le vent nous porte.
0: Voilà.
3: Les ondes nous portent.
0: Les ondes nous
3: attention.
0: Portent. C'est très joli. Allô, bonsoir.
2: Oui, bonsoir.
0: Votre...
2: Lydie, bonsoir, Nadia.
3: Bonsoir.
0: Votre prénom, s'il vous plaît?
2: Lydie.
0: Et vous nous appelez d'où, Lydie?
2: Du Havre, en Normandie.
0: Ah. Ouh.
3: Voilà.
0: Je vous laisse poser votre question à Nadia.
3: Bonsoir Lydie.
2: Bonsoir.
3: Allez, je vous écoute.
2: Alors, j'aimerais bien savoir si le voyage de ma petite fille au Japon dans 10 jours va bien se dérouler.
3: D'accord. Alors, donnez-moi déjà votre âge à vous, s'il vous plaît.
2: 66.
3: 66. Le prénom de la petite fille?
2: Lucie.
3: Lucie, oui, elle part très là, bientôt, là, c'est ça, hein?
2: Oui, le 13.
3: Oui, oui, ok. Mais il y a très longtemps qu'elle a envie de partir.
2: Oui, oui.
3: Oui, c'est un pays qui l'appelle. Elle a dans la vingtaine, Lucie?
2: Oui.
3: Elle a quel âge exactement?
2: 20, 21.
3: Voilà, parce que je sentais dans la vingtaine. Ok. Alors, pour elle, ça va très bien se passer. En fait, ça fait un petit peu comme, comme un appel, le Japon, vous voyez ?
2: Tout à fait.
3: Elle a toujours été attirée par, par ce pays-là. Et on me dit qu'elle aime bien leur façon de vivre, leur mode de vie. Leur mentalité, tout ce qui va avec la nourriture, leur spiritualité aussi, on me dit. Oui. Elle aimerait... bon, là, elle part juste en voyage, mais je ne sais pas si elle ne va pas vouloir plus tard carrément construire quelque chose là-bas, vous voyez.
2: Ah ouais. En fait, elle part finir sur ses 2 années de japonais d'ici, oui. Et elle part là-bas pour finir sa 3e année.
3: Voilà, mais je pense que plus tard, parce qu'elle est jeune, elle aimerait peut-être construire quelque chose là-bas, vous voyez, faire une partie de sa vie, voilà.
2: Mm-hmm. Ah ouais.
3: Ah oui, elle a l'air motivée, hein, en tout cas.
2: Oui, complètement.
3: Donc oui, elle y va, elle va revenir, mais je pense qu'après, elle y repartira, vous voyez.
2: Ok, bah c'est super.
3: Ça ressort positif, en tout cas, pour elle, ce voyage, oui. Oui, oui. Oui, le 13, c'est bientôt. Oui, c'est bientôt le 13.
2: Oui, complètement.
3: On me dit aussi pour elle qu'elle a une bonne amie, une bonne copine. Alors, je ne sais pas si vous le savez.
2: C'est surtout son frère. Elle est très proche de son frère.
3: Oui, mais elle a aussi une amie proche. Voilà. Mm-hmm. Ou c'est peut-être là-bas, sur place. Il y a quelqu'un, une amie proche. Voilà.
2: D'accord.
3: Qui va l'aider aussi dans tout ça. Ah. Ouais, oui.
2: Ce serait bien. Ce serait bien, ouais.
3: En tout cas, il faut que vous soyez rassurés parce que franchement, c'est que du positif, hein, ce voyage.
2: Mm. Ah, c'est super. Je vous remercie.
3: Il ne faut pas vous inquiéter.
2: Hein ? Ah, c'est super, je vous remercie beaucoup.
3: Et mais de rien.
2: Bien, bonne fin de soirée, Nadia.
3: Merci.
2: Merci beaucoup.
3: À vous aussi, bonne soirée. Au revoir.
2: Merci.
0: Oui, ça fait toujours peur quand ils s'en vont, c'est normal.
3: Oui, surtout loin.
0: Loin.
3: Loin. Ah,
0: dans un autre pays, tout ça.
3: Ça se comprend.
0: Il y a toujours une appréhension.
3: Oui, oui.
0: En tant que maman, voilà. Allô, bonsoir.
4: Oui, bonsoir. Je voulais avoir un petit renseignement. Est-ce que c'est que de la voyance ou on peut passer également des messages pour tout ce qui est animaux vivants, par exemple, c'est possible ?
0: Oui, bien sûr.
4: Oui.
0: D'abord, il me faudrait votre prénom, s'il vous plaît.
4: Isabelle.
0: Et vous nous appelez d'où, Isabelle ?
4: J'appelle de la Drôme.
0: De la Drôme. Je vous laisse poser votre question à Nadia.
4: Oui, bonsoir.
3: Bonsoir Isabelle, vous écoute.
4: Je vous avais eu en amont et en aparté, on va dire.
3: D'accord.
4: Par rapport à une petite chienne qui a pris beaucoup de place dans le cœur de mes parents et puis qui ne leur appartient pas, hein, donc qui était simplement, c'est une chienne qui côtoyait comme ça, et de près, puisqu'ils habitaient chez le propriétaire. Et là, donc, ils ont été obligés de quitter l'appartement. Je sais qu'elle était très attachée à eux, elle l'est encore. C'est pour lui passer le message qu'on n'a pas eu trop le choix pour l'instant. C'était très difficile. Donc, je voulais voir un petit peu si le message pouvait être entendu par elle, en fait.
3: D'accord, oui, donc la chienne n'a pas pu être emmenée, c'est ça ?
4: Pour l'instant, non. Non, parce que la situation était beaucoup trop... Enfin, c'était, ils ne veulent rien entendre là-dessus, en fait. Hein.
3: D'accord.
4: Donc, voilà. C'est même pas la peine d'envisager plus pour l'instant.
3: D'accord.
4: Donc, vu le personnage.
3: D'accord, ok. Oui, alors, effectivement, au niveau de la chienne, il y a un manque, en fait.
4: Oui.
3: Ça fait un manque des deux côtés, hein, du côté de vos parents.
4: Complètement.
3: Et de son côté à elle.
4: Oui.
3: Après, voilà, il y avait une solution éventuelle. Je ne sais pas si vous l'avez soumise de l'adopter, moyennant.
4: Avec des gros messages quand même, mais bon, manifestement pour lui, tout va bien.
3: D'accord.
4: Tout va bien, donc voilà quoi.
3: D'accord.
4: Pour lui, il s'en occupe bien. Donc,
3: d'accord. Ouais. D'accord. Et par exemple, est-ce que vous lui avez proposé de l'adopter, mais moyennant
4: finance ?
3: Non,
4: pas directement, parce que le personnage est assez particulier, on va dire. Donc, j'ai passé des gros messages, mais qui n'ont pas du tout été entendus, en fait. Ouais.
3: Oui, alors là, vous auriez dû, au bout d'un moment, puisque le départ était proche, carrément aller au vif du sujet. Hein. De toute façon, qu'est-ce que vous risquiez ?
4: Ben, disons qu'il y avait un gros conflit, hein. Enfin, voilà, très compliqué.
3: D'accord.
4: Donc, je me voyais mal, en plus, pouvoir discuter calmement, parce que ce n'était pas du tout le cas. Donc, c'était assez difficile, ouais.
3: Oui, oui, oui. Et vous avez l'occasion de retourner là-bas ou c'est...
4: Non.
3: Ok, d'accord. Bon, moi, ce que je peux vous dire au jour d'aujourd'hui, c'est qu'il y a un manque des deux côtés.
4: Ça c'est sûr. Est-ce je vais arriver peut-être à dénouer la situation ou enfin...
3: Mais là, c'est ce que je vous disais, c'est de ne plus passer par des messages subliminaux. À un moment donné, il faut aller dans le vif et puis proposer un petit peu plus, moyennant finance, carrément. Et puis une adoption claire et nette. Et puis, il faut y aller à un moment donné parce que si... Voilà, qu'est-ce que vous risquez, hormis rendre un animal plus heureux?
4: Oui, sauf que la situation est devenue tellement conflictuelle avec lui qu'il n'y a plus aucun dialogue possible, en fait.
3: D'accord. D'accord. Oui, malheureusement, les animaux sont souvent au milieu de choses.
4: C'est ça. Donc, je me dis, est-ce que par le biais du masque, il arriverait à les retrouver à un moment donné, ou je sais pas, mais c'est compliqué, je pense que c'est difficile.
3: En tout cas, moi, je ressens un manque des deux côtés. Et pour moi, au niveau du dialogue, il faut y aller davantage, quoi. Davantage. Au plus profond.
4: Message, vous pouvez lui passer le message que, du coup, ils n'ont pas abandonné, entre guillemets, quoi. Ils pensent toujours vraiment beaucoup à elle, quoi.
3: Oui.
4: Et oui,
3: mais bon, là, vis-à-vis de du propriétaire, il faut, il faudrait aller un peu plus au vif et proposer une adoption moyennant un achat, tout simplement.
4: Mais là, c'est vrai que ça va être
3: compliqué. Voilà.
4: Ok, bon, écoutez, merci Nadia, merci beaucoup.
3: Merci d'avoir appelé,
4: belle
3: en tout cas.
4: Soirée,
3: merci.
4: Merci
3: à vous.
4: Au revoir.
3: Merci, au revoir.
0: Belle soirée à vous, au revoir. Alors, est-ce que nous pouvons faire une petite pause? Oui. Allez.
3: Petite pause.
0: Une petite pause musicale.
5: Ah, il faut préciser.
0: Une petite pause musicale.

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1: Alors, nous avons un nouvel appel. Allô, bonsoir. Allô?
2: Allô, oui, bonjour.
1: Bonjour. Votre prénom, s'il vous plaît?
2: Valérie de Bordeaux. Bonjour Nadia. Ah. Bonjour tout le monde.
1: Bonjour Valérie.
3: Bonjour Valérie.
2: Je vous laisse poser votre... Je crois, mais je vous entendais pas.
1: Ah, vous nous entendiez pas tout à l'heure?
2: Non, j'ai appelé et il y avait rien. Bon, ça y est, je vous ai.
1: Bon, mais c'est le principal.
2: La
1: alors.
2: La connexion est revenue.
1: Bon.
3: que la lumière soit.
1: Oui.
2: Voilà. Je me suis dit, mince, il n'y a pas de connexion ce soir.
3: Très bien, Valérie.
2: Nadia.
3: Oui, bonsoir, vous allez bien?
2: Oui, ça va, ça va.
3: Ça va? Allez, oui, vous aviez une question peut-être?
2: Non, ce qui vient à vous. Comme
3: d'accord. Par rapport à votre fils, peut-être, on peut regarder?
2: Oh non, ça va.
3: Lui, ça va parce que je ne ressentais pas de... on me dit il va faire plein de connaissances. Bon, ça, d'accord.
2: Ouais.
3: On est
2: il
3: d'accord.
2: En plein, en plus.
3: Voilà.
2: Je crois que ça va. Je suis plus du tout inquiète.
3: Voilà. Et il va être plein... Il va élargir son cercle assez rapidement de connaissances, là.
2: Ça m'étonne pas de lui.
3: Parce qu'on voilà, on me dit quand même, c'est quand même quelqu'un de... Autant il a dû être, enfin, vous me dites ainsi, renfermé il y a quelques années ou quelques temps. Ouais. Autant là, waouh, c'est comme une fleur là, qui s'ouvre. Là.
2: ouais, je vois tout à fait ça comme ça, c'est vrai.
3: Voilà, donc voilà, je confirme.
2: Très bien.
3: je confirme. Allez, alors, sur vous, par contre, alors, qu'est-ce qu'on me montre, là? Ah, mais oui, on va vous remettre au travail, là, attention. parce que je vois comme un recueil.
2: D'accord.
3: Il n'y avait pas eu une question de ça, à une époque?
2: Si.
3: Un livre, un recueil, des notes, on me remontre ça. Alors, je ne me rappelle pas trop ce que c'est, mais est-ce que ça vous parle, ça?
2: Des notes, oui, il y en a partout. Oui.
3: allez, qu'est-ce qu'on me montre exactement? Alors, ça fait comme un petit recueil avec des phrases messages, on me dit.
2: Oui.
3: Phrase message, un recueil avec une illustration qui s'accompagne. Là, il y a quelque chose à mettre en place avec ça. Alors, on me dit pas. Pas message pavé, hein, un message là qui dure une page.
2: Ouais.
3: Non, on me dit bien un message, une phrase message avec une illustration. C'est ce qu'on me dit. Parce qu'il y a, on me parle de certaines de vos canalisations qui sont justes et qui arrivent toujours au bon moment.
2: Ouais.
3: Mais il y a autre chose à faire, on me dit aussi.
2: D'accord.
3: Il y a du travail. Alors, les petites notes ou les petites phrases messages que vous pouvez recevoir doivent être plus courtes, concises et accompagnées aussi d'un
2: dessin.
3: Ouais, d'un dessin. Qu'est-ce qu'on me montre aussi? C'est différent là ce qu'on me montre. Alors, je vois toujours ces petits dessins. Et comme si on prenait un dessin de A qu'on l'a mené jusqu'à Z, et tout au long, il y a une histoire. Est-ce que vous comprenez ce qu'on me montre? C'est-à-dire que je vois un dessin qui démarre et il évolue. Voilà, il peut y avoir 10 dessins. Un dessin qui va de A jusqu'à Z. Et voilà, tous ces dessins-là, dessous, il y a des petits messages et ça raconte une histoire jusqu'au bout. Ou une évolution ou quelque chose.
2: Okay.
3: Vous comprenez ce que c'est? On me le montre, mais j'arrive pas à trop décrire l'histoire.
2: Ouais, je sais pas, ça viendra peut-être.
3: C'est-à-dire qu'il y a plusieurs dessins avec plusieurs messages dessous, et il y a un début et il y a une fin.
2: Il y a un fil conducteur, en fait.
3: Voilà. Et il y a un début et une fin.
2: D'accord.
3: Et ça, on me donne, par exemple, pour quelqu'un, vous prenez le prénom de quelqu'un qui vous...
2: Ah oui.
3: Voilà, c'est ce qu'on me demande, le prénom de quelqu'un, et vous lui faites ce travail-là.
2: Ah oui.
3: Là, c'est beaucoup plus précis.
2: En connectant à une personne, quoi, en fait. Ouais, ouais.
3: Voilà. Avec un dessin. Alors, ça peut partir d'un dessin de quelqu'un... Voilà, une petite enfance. Voilà, un petit enfant. Ouais. Je sais pas, qu'est-ce qu'on me montre? Un petit enfant qui était souvent dans les nuages, la tête dans les étoiles, qui regardait les papillons, qui, plus tard, a dû trouver un travail lambda alimentaire et qui a eu beaucoup de mal à trouver sa place. Et vous voyez, chaque dessin correspond à une période de sa vie marquante.
2: D'accord.
3: Et jusqu'à l'aboutissement, ou en tout cas le projet futur.
2: D'accord.
3: Et dessous, vous écrivez, enfin, il y aura des messages pour chaque période du dessin de la vie de la personne. Est-ce que vous comprenez ce qu'on me montre?
2: Oui, oui, oui, oui, je comprends.
3: Voilà. C'est-à-dire qu'au lieu de faire en général, vous pouvez passer à l'individuel. Voilà.
2: D'accord. Ouais, ouais.
3: L'idée n'est pas bête, finalement. Non, enfin, ça ne vient pas de moi. Hein. Parce que moi, je n'avais pas eu cette idée. C'est à travailler. Mais pour ça, il faut. Il y a un travail de regroupement de.
2: Oui.
3: De pas mal de choses. Ok. Qu'est-ce qu'on me montre aussi? Je ne sais pas si c'est actuel ou pas, où il y a un chat près de vous qui vous protège. Mais ce n'est pas celui que vous avez actuel. C'est un chat qui est blanc. Style un peu.
2: Oui, c'est le chat du voisin, j'appelle mon ange.
3: Ah, d'accord, ok. Il est blanc?
2: Ouais. Oui.
3: Ah bon, d'accord, parce que je voyais ce chat, on me dit qu'il vous protège beaucoup.
2: Oui, je pense.
3: D'accord, oui, mais il n'y en a qu'un. De toute façon, vous n'avez qu'un chat qui vient.
2: Oui, mais je pense que c'est lui et qui vient toujours me voir si je ne vais pas bien. Je lui dis, ah, tu viens me prendre des nouvelles à chaque fois.
3: D'accord.
2: Non, il m'appelle mon ange, du coup.
3: Bon,
2: oui,
3: voilà, mais ça correspond. Hein. C'est un chat qui vous protège. Je ne savais pas que vous aviez ça chez vous.
2: Il arrive par le toit, il arrive et il vient me... Et je ne veux pas trop l'approcher, mais il me... c'est comme s'il me parle. Il me fait...
3: Oui, mais il est là. Voilà. Il est là.
2: C'est ça.
3: Mais c'est un protecteur pour vous et il a besoin de s'exprimer.
2: Oui, c'est ça.
3: Bon, je parle pas le chat, mais en gros, il vous dit qu'il est là. Voilà.
2: Oui, c'est ça.
3: Et il vous raconte. Alors, il est marrant ce chat parce qu'en fait, il vient, il vous raconte aussi sa journée ou les choses qui lui plaisent pas parce qu'il est assez râleur, on me dit.
2: Oui, mais c'est ça, c'est tout à fait ça, c'est assez marrant.
3: Mais quand il vient, il vous raconte ce qui ne lui plaît pas, ou il fait comme
2: ça. Oui, c'est ça.
3: C'est marrant ça, mais à la fois, il a ce rôle de vous protéger.
2: Oui, oui.
3: C'est marrant.
2: Je l'ai tout de suite capté, en fait. Ouais. Pour ça, je l'appelle mon ange, d'ailleurs.
3: D'accord, mais je ne savais pas, vous voyez.
2: Non.
3: C'est une belle surprise, en fait.
2: Oui.
3: C'est une belle surprise. Dernière chose, alors pour info, Valérie, c'est la dame qui organise les lives. Voilà, j'en ai...
1: Oui, ça, tu nous en avais parlé la dernière
3: voilà,
1: fois.
3: Voilà, voilà. Et on lui dit justement par rapport à ça de continuer les lives. Voilà.
2: Ouais.
3: Ça, il faut qu'elle les continue.
2: Si vous venez toujours, si, voilà.
3: Oui.
2: Et, mais je sais que ça fait tellement de bien à tellement de monde et que c'est.
3: Oui, ça c'est
2: toujours des soirées qui nous amènent du coup beaucoup de bonheur de voir tous ces gens heureux en fait.
3: Oui, oui, beaucoup de. Oui, c'est vrai. Et ça, il faut le continuer parce que c'est vraiment sympa.
1: Oui, ça apporte du bonheur à beaucoup de personnes.
3: Oui, oui, ça se passe toujours super bien. Et qu'est-ce qu'on me dit par rapport à ça? De continuer, des fois de développer aussi, prendre un petit quart d'heure de plus des fois pour développer certaines choses par rapport à l'intervenant qui sera là, une présentation, vous voyez, après vous allez cogiter ça, mais... Mais en tout cas, voilà, que ça va continuer à se développer, cette histoire.
2: Oui, je pense, de toute façon.
3: Ça c'est bien. Ouais. C'est top, ça.
2: Bon, super.
1: De beaux projets à l'horizon.
3: Oui.
2: Oui, de beaux projets.
3: C'est Zoé la fée. C'est sur la page Zoé la fée. Voilà. C'est ludique et en même temps spirituel. Enfin, ça mélange pas mal de paramètres qui sont très légers, mais à la fois aussi très bienveillants.
2: C'est très bienveillant, voilà. C'est des personnes vraiment très bienveillantes.
3: Voilà. Mais il y a beaucoup de spiritualité dedans et d'ouverture, surtout.
2: Ouais. C'est ça qui reste privé, parce que ça reste très bienveillant comme ça.
3: Oui. Non, mais je confirme. Voilà, Valérie.
2: Bon, mais merci beaucoup, Nadia.
3: Mais merci à vous, merci d'avoir appelé.
2: Oui, passez une belle soirée.
3: Merci également.
1: Valérie, au revoir.
3: Au revoir.
1: Alors ce soir, oui, on a eu quand même, tu as eu des retours. Bon, on a un nouvel appel. Allô, bonsoir.
4: Oui, bonsoir.
1: Votre prénom, s'il vous plaît.
4: Nathalie.
1: Et vous nous appelez d'où, Nathalie?
4: Pessac de Dordogne.
1: Je vous laisse poser votre question à Nadia.
3: Bonsoir, Nathalie.
4: Bonsoir.
3: Je vous écoute.
4: Moi, c'est juste pour savoir si je vais avoir enfin des nouvelles de ma fille, de mon fils.
3: D'accord. Alors, il y a conflit ou il n'y a plus de communication, là?
4: Il n'y a plus de communication.
3: D'accord, ok. Alors, le prenez pas mal, mais ils ont l'air aussi têtus l'un comme l'autre, hein?
4: Tout à fait.
3: Voilà. Ça fait quelque temps déjà qu'il n'y a plus de communication, au moins une année?
4: Oui.
3: Voilà, c'est ce qu'on me donne, là. Y aura un retour d'un des deux sur fin d'année?
4: Mm-hmm.
3: Alors, je sais pas, qu'est-ce que ce serait? J'ai l'impression, c'est garçon et fille, hein, c'est ça?
4: Oui, voilà. Oui, tout à fait.
3: Voilà, je ressens garçon et fille. Je pense que ce sera le garçon qui fera une tentative de retour, on va dire. Mais ça va être un peu frileux quand même. Hein.
4: D'accord.
3: Voilà. Okay. Fille, ça va être un peu plus compliqué.
4: Oui, ça. Mais elle n'est pas influencée.
3: Ça, après, il me faudrait son prénom.
4: Marion.
3: Marion. Oui, il y a du monde autour d'elle. Alors, influencée, oui et non, mais elle écoute beaucoup, partout, tout ce qui se dit autour, vous voyez.
4: Mmh. Ouais, ouais.
3: Donc, mais elle-même, déjà, se bloque pas mal hein, sur la situation. Elle bloque pas mal. Hein.
4: D'accord.
3: Mais je pense qu'au niveau du fils, lui, il va... Il a quel âge, votre fils?
4: 22.
3: 22, oui. Je le vois revenir sur fin d'année. Il y aura des contacts, en tout cas. Voilà.
4: D'accord.
3: Okay. Oui. Mais bon, après, on ne peut pas tout expliquer en 5 minutes, bien sûr.
4: Oui, oui. Tout à fait.
3: Parce que voilà, pour en arriver là, c'est qu'il y a des problématiques aussi à régler de tous les côtés, j'ai l'impression.
4: Oui, tout à fait.
3: Ça a l'air compliqué, la situation, malgré tout. Hein.
4: Mm-hmm. Oui.
3: Oui. Mm-hmm. On me dit des fâcheries. Il y a eu beaucoup de fâcheries.
4: Oui, mais pour des broutilles, on va dire.
3: Oui, c'est souvent comme ça, vous savez.
4: Oui. Alors, à cause du papa.
3: Oui, voilà, parce que je ressentais bien un homme au milieu de tout ça. Mais ça reviendra, mais le fils sur fin d'année, et on me donne une grosse année à la suite pour Marion.
4: D'accord.
3: Voilà.
4: Ok.
3: Mais ne pas forcer les choses, ça pourrait faire fuir.
4: Oui, tout à fait. Oui.
3: Voilà. Petit détail, je pense pas que ça les touche à eux. J'ai eu le prénom Isabelle autour.
4: Ah.
3: Vous connaissez une Isabelle ou...
4: Non.
3: J'ai ce prénom-là qui vient de sortir. Je pense que c'est quelqu'un de vivant parce que j'ai les deux, hein, décès ou vivant. Vous ne connaissez pas une Isabelle?
4: Ben non, pas pour l'instant.
3: D'accord, ok. J'ai ce prénom qui ressort.
4: Non, pas dans mon entourage en plus, non.
3: Oui, mais de près, de loin, bon, je ne sais pas. J'ai ce prénom qui ressort. Bon, c'est peut-être pour le futur.
4: Peut-être.
3: Il y aura
4: peut-être.
3: Une Isabelle autour, en tout cas. Bon, à D'accord. voir. Ne vous prenez pas la tête avec ça. Quand ça arrive, après, vous dites « Ah oui, voilà
4: ». Oui, tout à fait. Parce que jusqu'à présent, vous n'êtes pas trompée. Parce que aussi, ça y est, enfin, j'ai réussi à signer mon acte de...

0: Bonne soirée. Au
1: Bonne
0: revoir.
1: soirée Nathalie, au revoir.
0: Au
1: Au revoir.
0: revoir.
1: Ah, ça c'était plus près. Pessac-sur-Dordogne, ça se rapproche de nous un petit peu.
0: Oui,
1: C'est pas très
0: voilà.
1: loin.
0: Voilà.
1: Allô, bonsoir.
2: Oui, bonsoir.
1: Votre prénom, s'il vous plaît.
2: Alors, Bettina.
1: Et vous nous appelez d'où, Bettina?
2: De Vitré.
1: Je vous laisse poser votre question à Nadia.
0: Bonsoir.
2: Bonsoir, Nadia.
0: Bonsoir, Bettina. Vitry, c'est loin, ça.
2: Vitré,
0: Ah,
2: Vitré.
0: Vitré, bah.
2: Voilà, dans le 35.
0: D'accord, oui, moi, j'étais partie plus haut, moi. Allez, je vous écoute.
2: Alors voilà, Nadia, je souhaiterais savoir si ma vie professionnelle va évoluer dans la société dans laquelle je suis en ce moment, si ça vaut le coup que je continue à faire énormément d'efforts, ou est-ce que c'est pas mon avenir là où je suis en fait.
0: Ok, alors juste votre âge.
2: 45 ans.
0: 45. Allez, allez, moi je vais vous dire de ne pas en faire plus qu'il ne faut.
2: D'accord.
0: En gros, parce que j'ai l'impression que ça traîne, ou alors on vous fait percevoir des choses qui prennent beaucoup de temps à se mettre en place. Ou alors on vous a promis des choses, ou il y a des choses qui n'arrivent pas, en tout cas.
2: D'accord.
0: Je ne sais pas si ça vous parle.
2: Bah après, ils savent que je veux évoluer, mais
0: Ça bouge
2: c'est pour
0: pas.
2: ça. Enfin,
0: Ouais.
2: je me demande si ça va se faire ou pas du tout, quoi.
0: Ouais. Alors, c'est une société, c'est ça?
2: Oui, une entreprise, enfin,
0: Oui.
2: une usine de cosmétiques.
0: Oui, voilà. C'est pour moi, ça traîne énormément et je ne vois pas d'évolution là. Vous voyez?
2: D'accord.
0: Après, bon, ça se passe, hein, je veux dire, vous aimez ce que vous faites, mais vous avez envie d'évoluer. Parce que vous, voilà, vous êtes quelqu'un qui aimait challenger, on me dit.
2: Voilà, c'est ça.
0: Voilà. Et là, j'ai peur que ça n'aille pas assez vite.
2: C'est ça aussi.
0: Voilà. Regardez un petit peu ce qui se passe au niveau de la concurrence, parce que j'ai l'impression qu'on vous accueillerait les bras ouverts, moi. Je
2: D'accord.
0: dis ça, je dis rien, mais bon, j'ai l'impression qu'il pourrait y avoir des ouvertures au niveau de la concurrence et que ça irait peut-être plus vite. Voyez ce que ça dit, mais en tout cas, une évolution là où vous êtes, ça peut être assez long. Voilà.
2: D'accord.
0: J'ai peur que vous vous lassiez, donc vous pouvez re regarder ailleurs. Je pense qu'il y a une évolution plus rapide, mais pas là où vous êtes.
2: D'accord.
0: À
2: Bon,
0: voir.
2: bah, écoutez, bah, merci beaucoup. Et puis, bah, je remercie Corinne de m'avoir poussé à vous appeler parce que, bah, du coup, elle avait bien raison.
0: Ah, d'accord, c'est gentil.
2: Voilà.
0: C'est très gentil.
2: Voilà.
0: On me parle beaucoup du sud. Une dernière chose, je suis pas dans le travail là, mais je sais pas pourquoi. On me parle beaucoup du sud pour vous. Je sais pas pourquoi.
2: Peut-être parce que mon fils fait ses études en Espagne.
0: Ah d'accord, ok, parce que ça ressortait, mais là c'était ça transpire de partout là le sud. Donc
2: Ah oui, bah oui, là il vient de repartir pour sa deuxième année en plus, donc
0: d'accord, ok, moi je comprends pourquoi j'ai ressenti ça. Très bien, ça va bien se passer, vous inquiétez pas.
2: Oui, bah j'espère.
0: Allez,
2: J'espère. Bah à
0: impeccable.
2: très bientôt, Nadia. Merci beaucoup.
0: Merci, bonne
1: Merci à
0: soirée.
2: vous.
1: Au
2: Au bonne
1: revoir.
2: soirée.
0: Au revoir.
1: Ah, ce soir, quand même, on a eu pas mal d'appels, hein, et un peu de partout.
0: Oui, mais c'est bien, on voyage.
1: Et ça continue.
0: Voilà.
1: Allô, bonsoir.
3: Oui, bonsoir.
1: Ah, un homme.
3: Jean-Christophe de Saint-Gaudens.
1: Oui.
0: Ah.
1: Je vous laisse poser votre question à Nadia.
0: Le futur marié.
3: Je vous remercie. Bonsoir Nadia, comment allez-vous?
0: Ça va bien, voilà. Je dis le futur marié parce que tout à l'heure j'ai dit à Christelle que je voyais une union. Donc, c'est le
3: D'accord.
0: compagnon de Christelle.
3: J'espère que c'est une bonne nouvelle pour elle.
0: Ça avait l'air.
3: D'accord.
0: Je suis pour la paix des ménages, hein, attention. Allez, je vous écoute, Jean-Christophe.
3: Donc, je vous appelais d'abord pour vous confirmer, comme on s'était appelé la dernière fois, que j'ai bien de la tension aux yeux.
0: D'accord, ok, je l'avais vu ça. Oui.
3: Oui, c'est vous qui m'en avez parlé, que je vous avais dit que 3 jours après, je devais aller voir l'ophtalmo. Donc, c'est confirmé que j'ai de la tension, mais à surveiller tous les ans.
0: D'accord, oui, c'est pénible ça.
3: Après, tout à l'heure, vous avez parlé d'un Jean ou Jeannot, ça c'était mon grand-père paternel.
0: D'accord.
3: Et puis vous avez parlé il y a quelques mois à Christelle que son cheval aurait un problème de santé.

0: failli, on l'a.
1: Ah.
0: Elle fait des pourbures.
1: Ah, mince. Bon, ça, c'est
0: problème
1: moins
0: aux pâtes,
1: cool.
0: elle a trop mangé de figues. Donc maintenant, elle a un petit souci de santé.
1: D'accord. Ok. C'est quoi que vous m'avez dit qu'elle fait des courbures? C'est quoi ça?
0: Des fourbures.
1: Ah, des fourbures. Ça se concrétise comment ça, des fourbures?
0: Du mal à
1: Physiquement?
0: marcher, elle a du mal à
1: Ah,
0: marcher.
1: d'accord.
0: Ça se pose sur le pied.
2: Inflammatoire.
0: C'est une inflammation au niveau du pied.
1: Du sabot?
0: Oui.
1: Ah oui, du pied, oui, du sabot.
0: Oui.
1: D'accord. Et ok. Ah oui, j'avais vu ça.
0: Oui.
1: Alors oui, ça lui fait. C'est un sabot à l'avant.
0: Avant, arrière, quand il en saute, des fois, elle se retrouve allongée, ne pas pouvoir forcément se lever ou marcher correctement.
1: Ouh, ah oui, d'accord, oui, et c'est récent ça. Hein.
0: Oui, c'est arrivé, je crois, samedi, on l'a appris samedi matin pendant qu'on était en week-end.
1: D'accord, ok. Le prénom de la jument?
0: Ashkadi.
1: Ascadie. Alors, ça lui fait comme si elle avait une pointe en fait dans le sabot.
0: Oui.
1: Ça, c'est ce qui ressort. Je sais pas si ça vous parle ça.
0: Oui.
1: Ok, ça fait comme s'il y avait une pointe et ça la lance. Ça part, par contre, ça part du sabot. Alors, la morphologie des chevaux, je ne connais pas. Ça part du sabot jusqu'à la première jointure.
0: Oui,
1: Ça vous
0: j'ai
1: parle, ça?
0: Christelle à côté qui me confirme.
1: D'accord, ok, moi, c'est ce que je vois à distance. Ça part du sabot, ça va jusqu'à la première jointure. Ça va être embêtant, ça, parce que ça l'handicape, en fait.
0: Ça l'handicap, ça laisse des traces pendant plusieurs semaines et c'est cyclique.
1: Oui, voilà, ça va être en fonction. Alors, et c'est cyclique et c'est aussi, on me dit, va falloir faire attention par la suite en fonction de la météo.
0: En fonction de l'herbe qui pousse, qui est grasse et qui est trop riche.
1: Voilà. Donc là, c'est sous surveillance parce qu'en fait, cette porte-là est ouverte et ça ne se refermera pas. Donc,
0: D'accord.
1: je ne le vois pas se soigner, mais il y aura des périodes de stabilisation et des périodes des poussées et des fois des stabilisations, mais je ne la vois pas se guérir de ça. Voilà, je préfère vous le dire.
0: D'accord, c'est ce que nous sommes en vie actuellement et c'est ce que nous ont dit les vétérinaires, de quoi qu'il en soit.
1: D'accord. Ok, donc c'est ce que je vois. D'un côté, c'est plus un côté que l'autre. Hein. Oui. Oui.
0: Oui.
1: Ok. Il va falloir faire attention parce que dans le temps, il y aura l'autre côté aussi.
0: D'accord.
1: Donc, sous surveillance.
0: D'accord, ça elle écoute à côté de moi et
1: D'accord, voilà, elle confirme.
0: elle est consciente du problème.
1: D'accord, ok, oui. Oui, si vous... Elle a quel âge, Ascadie?
2: C'est ans.
0: Elle a 16 ans.
1: 16 ans, oui, elle est jeune encore.
2: Oui.
1: Oui, les chevaux, ils peuvent vivre.
0: Au moins 30 ans.
1: Mais attention, voilà, parce qu'au niveau motricité, ça va pas aller, ça va pas être cool, hein.
0: D'accord.
1: Donc, toujours sous surveillance. Qu'est-ce qu'on me parle? Oui, des soins. Voilà. Il peut y avoir des méthodes alternatives, du magnétisme, voilà, de l'énergétique, quoi. Voilà, aussi.
0: D'accord.
1: Tout en gardant, bien sûr, les soins médicaux. Hein. Voilà.
0: D'accord.
1: Ok, bon, voilà ce que je vois pour elle. Hein.
0: D'accord. Après, pour moi, je n'ai rien de particulier à vous demander. S'il y a quelque chose à me dire, je suis ouvert.
1: Ok. Alors, on me redit la même chose par rapport à cette future union sur 2 années. Bon, désolé,
0: D'accord.
1: mais il faut faire avec ce soir.
0: D'accord, ben on fera avec ce soir.
1: Vous faites avec ça. Et vous aviez le bonsoir de Jeannot, puisqu'il est venu tout à l'heure déjà.
0: D'accord, ça me
1: Voilà.
0: fait plaisir.
1: Voilà, c'était un brave monsieur. C'était un monsieur de la campagne, je pense. Et.
0: Il a vécu toute sa vie à Sète, mais il adorait l'Aveyron, en fait.
1: Voilà. C'est une belle personne et Oh, par contre, il me montre les pendules. L'heure, c'était l'heure. Hein. Ouh, ça rigolait pas là.
0: Non.
1: Je sais pas si ça vous parle, mais tout d'un coup, j'ai ça.
0: Oui, il était routinier.
1: Voilà, il avait ses horaires à lui, quoi. Hein.
0: Oui.
1: Voilà. Mais en tout cas, non, voilà, je me suis beaucoup penchée sur la jument parce que, bon, voilà, c'est important quand même et il va falloir veiller, y veiller.
0: D'accord. Après, je crois que vous, en septembre, vous allez à Saint-Gaudens.
1: Oui, le 12, j'ai une médiumnité à Saint-Gaudens.
0: Non, je vous en parlais parce que moi, je vous avais dit que peut-être je pourrais venir, je pourrais pas venir vu que je travaille, mais je pense que Christelle viendra vous voir.
1: Ah, ben avec plaisir. De toute façon, je pense que j'y reviendrai après, avant la fin de l'année. Voilà.
0: D'accord.
1: Et ça sera un grand plaisir de vous revoir. Voilà, de toute façon, l'un et l'autre.
0: D'accord. En tout cas, Nadia, je vous remercie pour tout. Je vous souhaite une très bonne soirée et je remercie la radio pour cette émission.
1: Ben, merci à vous, Jean-Christophe, et je vous souhaite une bonne soirée aussi.
2: Merci Jean-Christophe,
0: Bonne
2: bonne
0: soirée.
2: soirée. Au revoir.
1: Merci, au
0: Au
1: revoir.
0: revoir.
2: Très gentil message.
1: Oui, et c'est vrai que les animaux, ben c'est comme les humains, je peux scanner les corps. Donc, je n'ai pas le langage médical, mais parce que voilà, je ne suis pas médecin,
2: Oui.
1: mais je peux aller voir ce qu'il y a. Et même moi, je ne comprends pas toujours ce que je vois. Alors, je le décris, mais je, voilà.
2: Ils ont l'air de te comprendre.
1: Voilà, bon, c'est déjà pas mal.
2: On fait une petite pause, on se retrouve juste après.

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1: Donc ce soir, on a eu beaucoup d'appels, Nadia, quand même.
2: Oui, alors pour une rentrée, c'est quand même... Ça s'est fait doucement, mais sûrement.
1: Sûrement.
2: Voilà, mais après, les gens, c'est vrai que c'est la rentrée.
1: Oui.
2: Donc il faut aussi les laisser se réorganiser.
1: Exactement.
2: Comme nous tous, d'ailleurs.
1: Oui, comme nous tous, c'est pas évident. Hein.
2: Le 1er septembre est arrivé, on n'a rien compris.
1: Oui, c'est vrai. Moi, j'ai pas vu le mois de juillet ni août passer. J'ai rien vu passer cette année.
2: Exactement. C'est la première soirée de la rentrée.
1: Oui.
2: Voilà.
1: Donc là, ils peuvent te retrouver où, là?
2: Alors, si c'est au cabinet, c'est à Valence d'Agen.
1: D'accord.
2: Dans l'immédiat.
1: Tu as encore des places de disponibles, là, pour des rendez-vous?
2: Oui. Pas beaucoup, mais il y a 10 jours d'attente, à peu près.
1: Il y a 10 jours d'attente. Oh, ça
2: voilà.
1: Va.
2: Ça va, c'est raisonnable. Voilà.
1: Ils peuvent t'appeler où? Redonne ton numéro.
2: Oui, alors les gens peuvent m'appeler au 06 81 49 51 17.
1: Voilà. Et tout à l'heure, tu nous as dit qu'il te restait 3 places.
2: Oui, il me reste 3 places pour la médiumnité à la Magistère samedi après-midi, qui est à côté de Valence d'Agen. Voilà. Mais sinon, il y aura une grosse médiumnité au mois d'octobre, le 3 octobre, à Valence d'Agen, en face de mon bureau, à l'hôtel Le Tout va bien, qui a une salle superbe.
1: Voilà. Saint-Gaudens aussi.
2: Saint-Gaudens, alors là,
1: c'est... T'es attendue là-bas, hein?
2: Oui, alors là, je suis très, très attendue.
1: J'ai entendu ça tout à l'heure.
2: Saint-Gaudens, c'est le 12 septembre.
1: Alors voilà. Ça, il ne faut pas la rater, cette date.
2: Voilà,
1: hein, cette date-là,
2: j'en ai fait une au mois de juillet, c'était super bien, voilà. Ça s'est super bien passé, il y avait du monde, voilà, très très bien accueilli par la magie des minéraux. Le 19 septembre, je suis à Austens.
1: D'accord.
2: Ça, c'est dans le 33.
1: Oui, c'est dans le 33.
2: Voilà, pour une médiumnité, très bien. Et le samedi 26 septembre, je suis à Asprières, à côté de Figeac. Voilà, pour une médiumnité aussi. Asprières, quel nom?
1: Oui, c'est un nom.
2: Voilà.
1: Mais un joli nom.
2: Voilà le programme pour le mois de septembre. Voilà.
1: Tout à fait. Ils peuvent te téléphoner aussi pour des consultations sur Bergerac, bien sûr.
2: Oui, oui, bien sûr. Sur Bergerac, je groupe. Voilà.
1: Oui.
2: Voilà, je groupe parce que c'est plus pratique pour moi. Voilà, c'est beaucoup plus pratique.
1: Bon, mais je crois que ce soir, il n'y a plus d'appels pour nous. Hein.
2: Oui, tout le monde est parti manger.
1: Peut-être, oui. Il est 19h58. Et nous, on se retrouve quand, Nadia?
2: Alors, nous, on se retrouve le mardi 6 octobre.
1: Déjà voilà. Le mois d'octobre.
2: Oui, c'est toujours les premiers mardis de chaque mois.
1: De chaque mois, tout
2: oui,
1: à fait.
2: Oui, on sera déjà en octobre.
1: Ça c'est, passe vite.
2: C'est un truc de fou, quand
1: oui.
2: même.
1: Oui, à partir de 18h30, comme d'habitude.
2: Comme d'habitude.
1: Jusqu'à 20h.
2: Avec grand plaisir.
1: Voilà, mais je crois qu'on va se quitter là. Il n'y a pas d'appel. Non, ce soir, ça y est, je pense que les gens sont partis soit manger
2: et
1: ou...
2: Ben, voilà, fatigués de la rentrée.
1: Oui, exactement. On te souhaite une belle rentrée, bon retour et puis plein de belles choses pour le mois de septembre.
2: Et bien, pareillement à toute l'équipe, je vous remercie
1: Merci
2: de m'avoir
1: beaucoup,
2: accueilli.
1: Nadia. À bientôt, au revoir.
2: À bientôt, au revoir.

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